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0: 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Il est 6h. De l'actualité nationale et internationale. Bonjour.
1: Bonjour à tous. Les Bleus obtiennent leur ticket pour les huitièmes de finale de la Coupe du Monde et sans trembler, l'équipe de France de foot a dominé hier la Suède, une victoire 3-0, dont un doublé d'Mbappé et un but de Barcola. Et Kylian Mbappé qui devient au passage le seul meilleur buteur de l'histoire des phases à élimination directe du Mondial. Les tricolores affronteront le Paraguay en huitièmes de finale, c'est samedi soir à 23h. Et puis on notera également la victoire de la Norvège hier contre la Côte d'Ivoire de Buzyn. Dans le reste de l'actualité, le nouveau congé de naissance entre officiellement en vigueur. C'est une des nouveautés de ce 1er juillet. Ce dispositif permet à chacun des deux parents pour chaque naissance ou adoption de bénéficier d'une période indemnisée d'un à deux mois. Il s'agit d'un complément des congés de maternité et de paternité. L'indemnisation est comprise entre 60 et 70% du salaire net selon la durée. Le Rassemblement national soupçonné dans une nouvelle affaire de détournement de fonds européens. Des perquisitions ont été menées hier en France et dans d'autres pays européens. D'après Jordan Bardella sur X, elles ont visé les sièges et les domiciles personnels de prestataires de communication ayant travaillé avec le RN. Le parquet européen enquête sur des faits qui se seraient déroulés entre 2019 et 2024 au sein du groupe d'eurodéputés Identité et Démocratie où siégeait le parti français. Les députés approuvent pour la troisième fois la création d'un droit à l'aide à mourir. Le texte a été adopté à une large majorité. La réforme va désormais repartir au Sénat qui devrait à nouveau la rejeter. Le gouvernement prévoit de donner le dernier mot à l'Assemblée nationale où le vote final est fixé au 15 juillet. On connaît les dates des élections présidentielles. Selon plusieurs médias, le premier tour aura lieu le dimanche 18 avril et le second tour le dimanche 2 mai. Le décret doit être présenté en Conseil des ministres aujourd'hui. Et puis, vers une nouvelle canicule. Météo France annonce un troisième épisode de forte chaleur et il pourrait débuter dès ce week-end. On ignore pour l'instant sa possible durée et son intensité. Toutes les régions ne devraient pas cette fois être concernées. Excellent début de journée à tous.

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Et nous sommes le 1er juillet aujourd'hui, nous fêtons les Thierry. Et en ce 1er juillet, je pourrais vous parler du lancement du premier Tour de France en 1903 ou de la création de la Cour pénale internationale en 2002. J'aurais aussi pu vous parler de Louis Blériot, l'aviateur né en 1872. Mais le 1er juillet 1901, Pierre Valdec Rousseau, président du Conseil, fait adopter la loi relative au contrat d'association, la fameuse loi d'association dite de 1901. Et chacun en connaît au moins une, qu'il s'agisse d'un club de sport, d'une amicale d'anciens élèves, d'un comice agricole ou encore d'une radio. Cette loi est d'une portée considérable. Elle garantit une des grandes libertés républicaines, le droit de s'associer sans autorisation préalable. Dans son article 1er, la loi définit que l'association est la convention par laquelle deux ou plusieurs personnes mettent en commun, d'une façon permanente, leur connaissance ou leur activité dans un but autre que de partager des bénéfices. Elle repose donc sur un élément particulier, le but désintéressé. Si elle peut générer des bénéfices, ils ne peuvent être partagés entre les membres et doivent donc être réinjectés. C'est son grand principe. La France compte aujourd'hui 1,5 million d'associations en activité, soit une pour 44 habitants. Et 35% des Français se déclarent engagés d'une façon ou d'une autre dans une association. La citation du jour est signée de Louis-Ferdinand Céline, décédé le 1er juillet 1961 dans Voyage au bout de la nuit. Avec les mots, on ne se méfie jamais suffisamment.

0: 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Horizon de l'actualité nationale et internationale. Bonjour.
1: Bonjour à tous. Les Bleus obtiennent leur ticket pour les huitièmes de finale de la Coupe du Monde et sans trembler, l'équipe de France de foot a dominé hier la Suède, une victoire 3-0, dont un doublé d'Mbappé et un but de Barcola. Et Kylian Mbappé qui devient au passage le seul meilleur buteur de l'histoire des phases à élimination directe du Mondial. Les tricolores affronteront le Paraguay en huitièmes de finale, c'est samedi soir à 23h. Et puis on notera également la victoire de la Norvège hier contre la Côte d'Ivoire de buts à 1. Dans le reste de l'actualité, le nouveau congé de naissance entre officiellement en vigueur. C'est une des nouveautés de ce 1er juillet. Ce dispositif permet à chacun des deux parents pour chaque naissance ou adoption de bénéficier d'une période indemnisée d'un à deux mois. Il s'agit d'un complément des congés de maternité et de paternité. L'indemnisation est comprise entre 60 et 70% du salaire net selon la durée. Le Rassemblement national soupçonné dans une nouvelle affaire

de détournement de fonds européens. Des perquisitions ont été menées hier en France et dans d'autres pays européens. D'après Jordan Bardella sur X, elles ont visé les sièges et les domiciles personnels de prestataires de communication ayant travaillé avec le RN. Le parquet européen enquête sur des faits qui se seraient déroulés entre 2019 et 2024 au sein du groupe d'eurodéputés Identité et Démocratie où siégeait le parti français. Les députés approuvent pour la troisième fois la création d'un droit à l'aide à mourir. Le texte a été adopté à une large majorité. La réforme va désormais repartir au Sénat qui devrait à nouveau la rejeter. Le gouvernement prévoit de donner le dernier mot à l'Assemblée nationale où le vote final est fixé au 15 juillet. On connaît les dates des élections présidentielles. Selon plusieurs médias, le premier tour aura lieu le dimanche 18 avril et le second tour le dimanche 2 mai. Le décret doit être présenté en Conseil des ministres aujourd'hui. Et puis, vers une nouvelle canicule. Météo France annonce un troisième épisode de forte chaleur. Il pourrait débuter dès ce week-end. On ignore pour l'instant sa possible durée et son intensité. Toutes les régions ne devraient pas cette fois être concernées. Excellent début de journée à tous.

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immobilier. Avec votre partenaire, vous ne pouvez pas toujours tomber d'accord sur tout, alors faites preuve d'ouverture d'esprit. Taureau, vous vous laissez déborder par vos activités et vous n'arrivez pas à vous extraire de votre travail quotidien. Gémeaux, préférez le repli stratégique à l'affrontement direct, ce n'est pas le moment de tout remettre en question. Cancer, vous traversez une période harmonieuse sur le plan conjugal, ce qui vous permet de ressouder les liens distendus avec votre partenaire. Lion, alimentez-vous plus sainement et surtout ne faites pas d'excès de table. Vierge, vous contournez les obstacles qui parsèment votre route sans aucune difficulté. Balance, c'est dans le cadre de votre travail, avec vos collègues ou votre associé, que vous devez renouer le dialogue. Scorpion, vous vous chargez les épaules de responsabilités trop lourdes, c'est titanesque. Sagittaire, faites des exercices pour muscler votre zone lombaire, cela vous évitera d'avoir mal au dos. Capricorne, vous avez besoin de prendre l'air et de changer votre routine de travail qui vous mine le moral. Verseau, fixez-vous des échéances à respecter, sinon l'on vous taxera de velléitaire. Poisson, tout va pour le mieux. Vous êtes en forme avec un moral qui culmine vers les sommets.

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1: À l'une de l'actualité, ce sont plusieurs plans d'eau à Souston qui sont sous surveillance. On parlera également de surveillance aussi de la forêt landaise après la détection du nématode, du pin. Et puis, qui dit 1er juillet dit changement, on en parlera dans ce journal.
0: 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Émilie Gébleu, bonjour.
1: Bonjour, bonjour à tous. On commence avec à Sabre, 8000 mètres carrés d'herbe partie en fumée hier matin. Incendie également de maison à Morsinx où les deux occupants ont été évacués vers l'hôpital Lainé, intoxiqués par les fumées. L'habitation a été totalement détruite par les flammes. Plusieurs plans d'eau sous surveillance à Seignos et Souston. Le syndicat mixte des rivières Côte-Sud signale la présence de cyanobactéries sur l'étang blanc, l'étang noir, l'étang d'Ardy et le lac de Souston et le petit étang de Tosse. Dans l'attente des résultats d'analyse en laboratoire, la baignade et les activités nautiques y sont interdites. Les autorités recommandent également de ne pas laisser les animaux accéder à l'eau par mesure de précaution. Surveillance également qui se renforce dans la forêt landaise. La préfecture de Nouvelle-Aquitaine a annoncé la détection du nématode du pin dans un insecte capturé à Soubion, près des foyers déjà identifiés à Seignos et Angrès. Il ne s'agit pas d'un arbre contaminé, mais d'un insecte vecteur du parasite capable de propager la maladie à d'autres pins. Cette découverte ne modifie pas pour l'instant le zonage en vigueur, mais la direction régionale de l'alimentation, de l'agriculture et de la forêt va renforcer les contrôles et les analyses dans le secteur. Plus de 30 000 arbres font déjà l'objet d'une surveillance dans les zones concernées. Vigilance toujours aujourd'hui sur le littoral landais. La préfecture des Landes a déclenché une alerte en raison de courants de baïne particulièrement dangereux. Pour éviter tout risque, baignez-vous sur les plages surveillées. Ce qui change en ce 1er juillet, un nouveau congé de naissance entre en vigueur. Il permettra à chaque parent de bénéficier d'un à deux mois de congé indemnisé en complément des dispositifs déjà existants. Dans le même temps, le prix repère du gaz, lui, augmente en moyenne de 7,4%. Le leasing social fait son retour dès le 16 juillet. 50 000 foyers supplémentaires pourront bénéficier d'une location de véhicules électriques à tarif réduit. Les soldes d'été, eux, se poursuivent jusqu'au 21 juillet dans la majorité des départements. Enfin, les vacances d'été approchent pour les élèves de Métropole. Elles débuteront officiellement le samedi 4 juillet. La rentrée scolaire est fixée au 1er septembre pour les élèves des académies de Métropole. Et d'ailleurs, les inscriptions au transport scolaire du Grand Dax sont désormais ouvertes pour la rentrée prochaine. Cette démarche concerne tous les élèves résidents et scolarisés sur le territoire. Bonne nouvelle, les frais d'inscription sont offerts pour toute demande effectuée avant le 20 juillet. Et les démarches sont à réaliser sur le site de trans-land.fr.
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1: Et puis le marché nocturne fait son grand retour à Dax après 10 ans d'absence. Cet événement estival renaîtra le samedi 25 juillet sur la place des Halles et son esplanade. De 19h à minuit, producteurs locaux, artisans, créateurs, food truck et animations musicales seront au rendez-vous. Voilà pour l'essentiel de l'actualité. Excellente matinée à tous à l'écoute d'FGL.
2: Merci Émilie, c'était l'Actu Région d'Émilie Gébleu.
3: 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Votre météo landaise.
2: Avec un ciel plutôt couvert, en matinée ce mercredi dans le 40, quelques averses peuvent se produire aussi à Pissos, Sabre, Tartas ou même Souston, le temps restant sec partout ailleurs. Éclaircie ou ciel voilé dans tout le département cet après-midi, sous des maximales de 25 à 27 degrés. Alors il fera 25 du côté de Parentis-en-Born, nous minimisant 26 degrés aujourd'hui sur le Grand Dax et 27 pour le pays Montois.
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2: Et bonjour Chris, heureux de vous retrouver en ce mercredi matin du 1er juillet, FGL 7h04. Voici Naïka.
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0: On s'oubliera, c'était Elliot sur FGL. 7h15. Nouveau point sur l'actu, Clémence Lobary, bonjour.
1: Bonjour à tous. Et à la une, la Coupe du Monde de football et les Bleus simplement trop forts. L'équipe de France étrille la Suède 3-0 en 16e de finale à New York. Grâce à un doublé de Kylian Mbappé et un but de Bradley Barcola, les Bleus rejoignent les 8e de finale. Les tricolores ont maintenant rendez-vous avec le Paraguay samedi à 23h en 8e à Philadelphie. Deux autres qualifications à retenir cette nuit, celle du Mexique, vainqueur de l'Équateur 2-0, et puis de la Norvège qui élimine la Côte d'Ivoire 2-1. Dans le reste de l'actualité, une nouvelle motion de censure contre le gouvernement. Elle doit être déposée aujourd'hui par le groupe écologiste pour dénoncer la gestion de la canicule. Déjà hier, un Cyril Châtelain, président du groupe, a dénoncé l'inaction de l'État face au changement climatique. De son côté, le Premier ministre Sébastien Lecornu affirme qu'il n'y a pas d'inaction. Il conteste également le bilan de 10 000 morts avancé par les écologistes. En attendant, 4 départements sont toujours en vigilance orange canicule ce matin. Le Var, les Alpes-Maritimes et la Corse. Et Météo France annonce un troisième épisode de forte chaleur. Il pourrait débuter dès ce week-end. Le site historique de Notre-Dame de Bétarame va fermer cet été. Les élèves de l'établissement privé catholique iront étudier à la rentrée dans un autre établissement à quelques kilomètres. Cette fermeture était réclamée par de nombreuses victimes de violences physiques et sexuelles commises depuis 1950. Nous sommes le 1er juillet et qui dit 1er du mois dit quelques changements, avec d'abord cette nouveauté pour les familles. Le nouveau congé de naissance entre officiellement en vigueur. Ce dispositif permet à chacun des deux parents pour chaque naissance ou adoption de bénéficier d'une période indemnisée d'un à deux mois. La mauvaise nouvelle en revanche pour les portefeuilles, le prix du gaz augmente, une hausse de 7,4%. On termine avec du tennis et direction Wimbledon et une bonne performance pour Loïse Boisson malgré une défaite en 3-7 face à la numéro 2 mondiale Elena Rybakina. Ça passe pour Léolia Jean-Jean. Dans le tableau masculin, Arthur Fils, Quentin Lys, Adrian Manarino, Valentin Royer et Kyrian Jacquet ont validé leur billet pour le deuxième tour. Excellent début de journée à tous.

0: Jetlag avec Louisa sur FGL. Très bon début de journée avec nous à quasiment 7h20. Vous retrouvez François.
1: Et nous sommes le 1er juillet. Aujourd'hui, nous fêtons les Thierry. Et en ce 1er juillet, je pourrais vous parler du lancement du premier Tour de France en 1903 ou de la création de la Cour pénale internationale en 2002. J'aurais aussi pu vous parler de Louis Blériot, l'aviateur né en 1872. Mais le 1er juillet 1901, Pierre Valdec Rousseau, président du Conseil, fait adopter la loi relative au contrat d'association, la fameuse loi d'association dite de 1901, et chacun en connaît au moins une, qu'il s'agisse d'un club de sport, d'une amicale d'anciens élèves, d'un comice agricole ou encore d'une radio. Cette loi est d'une portée considérable, elle garantit une des grandes libertés républicaines, le droit de s'associer sans autorisation préalable. Dans son article 1er, la loi définit que l'association est la convention par laquelle deux ou plusieurs personnes mettent en commun, d'une façon permanente, leurs connaissances ou leur activité dans un but autre que de partager des bénéfices. Elle repose donc sur un élément particulier, le but désintéressé. Si elle peut générer des bénéfices, ils ne peuvent être partagés entre les membres et doivent donc être réinjectés. C'est son grand principe. La France compte aujourd'hui 1,5 million d'associations en activité, soit une pour 44 habitants, et 35% des Français se déclarent engagés d'une façon ou d'une autre dans une association. La citation du jour est signée de Louis-Ferdinand Céline, décédé le 1er juillet 1961 dans Voyage au bout de la nuit. Avec les mots, on ne se méfie jamais suffisamment.

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0: FGL, il est précisément 7h30. Tour d'horizon de l'actualité nationale et internationale. Bonjour.
1: Bonjour à tous. Les Bleus obtiennent leur ticket pour les huitièmes de finale de la Coupe du Monde sans trembler. Le nouveau congé naissance entre officiellement en vigueur aujourd'hui. C'est une des nouveautés de ce 1er juillet. Et puis des milliers de policiers devant le ministère de l'économie à Paris. Hier, une mobilisation pour demander plus de moyens. Et à la une, la Coupe du Monde de football et les Bleus, simplement trop forts. L'équipe de France étrille la Suède 3-0 en 16e de finale à New York. Grâce à un doublé de Kylian Mbappé et un but de Bradley Barcola, les Bleus rejoignent les 8e de finale après une nouvelle prestation très solide et portée encore une fois par le duo Michael Olysee et Kylian Mbappé. Une performance et un contenu qui plaisent beaucoup au sélectionneur Didier Deschamps.
2: Beaucoup de fierté, on est en mission, moi aussi, avec eux. Voilà, jusqu'à notre match, il y avait eu des 16e compliqués, très difficiles. Je ne vais pas dire que le nôtre a été simple, mais on a eu de la marge quand même, même si on aurait pu être plus efficace en première mi-temps. Donc, il faut apprécier. On sait que dans 4 jours, on en a un autre, mais on est là pour ça, les joueurs sont là pour ça. Il y a une autre étape à franchir, celle-là, elle est franchie. Je dirais que c'est logique, certainement, et naturel, mais il faut apprécier quand même. Et quand on fait bien les choses et bien ensemble, avec un très bon état d'esprit, beaucoup de fierté.
1: Les tricolores ont maintenant rendez-vous avec le Paraguay samedi à 23h en 8e de finale à Philadelphie. Deux autres qualifications à retenir cette nuit, celle du Mexique vainqueur de l'Équateur 2-0 et puis de la Norvège qui élimine la Côte d'Ivoire 2-1. Dans le reste de l'actualité, c'est l'une des mesures voulues par le gouvernement pour rebooster la natalité en France. À partir d'aujourd'hui, les jeunes parents de bébés nés en 2026 vont pouvoir bénéficier du congé de naissance. Il permet à chaque parent de prendre un ou deux mois en plus.

0: plus du congé classique pour s'occuper de leur nouveau-né. Un gros plus selon l'administrateur de l'Union nationale des associations familiales, Jacques Buisson.
1: Avec l'ajustement et la liberté que prendront chacun des parents, pourrait être possible quand même d'avoir peut-être pas toute la première année de l'enfant qui soit couverte, mais quand même un délai plus long. Et on le sait bien, la première année est particulièrement importante. Par rapport à l'enfant, ça permet de prendre le temps. C'est toujours très difficile de faire une adaptation, que ce soit en crèche ou chez une assistante maternelle. Donc, c'est aussi très déculpabilisant aussi pour les parents d'avoir cette possibilité de rester un peu plus longtemps avec son enfant. Ce sera, et pour les parents et pour les enfants, une grande amélioration.
0: Le congé de naissance sera rémunéré à 70% du salaire net le premier mois, 60% le second. Une nouvelle motion de censure contre le gouvernement, elle doit être déposée aujourd'hui par le groupe écologiste pour dénoncer la gestion de la canicule. Déjà hier, Cyril Châtelain, président du groupe, a dénoncé l'inaction de l'État face au changement climatique. De son côté, le Premier ministre Sébastien Lecornu affirme qu'il n'y a pas d'inaction. Il conteste également le bilan de 10 000 morts avancé par les écologistes. En attendant, la chaleur continue dans le sud-est. 4 départements sont toujours en alerte orange canicule, le Var, les Alpes-Maritimes et la Corse. Le Rassemblement national soupçonné dans une nouvelle affaire de détournement de fonds européens. Des perquisitions ont été menées hier en France et dans d'autres pays. D'après Jordan Bardella sur X, elles ont visé les sièges et les domiciles personnels de prestataires de communication ayant travaillé avec le RN. Le parquet européen enquête sur des faits qui se seraient déroulés entre 2019 et 2024 au sein du groupe d'eurodéputés Identité et Démocratie où siégeait le parti français. Les députés approuvent pour la troisième fois la création d'un droit à l'aide à mourir. Le texte a été adopté à une large majorité. La réforme va désormais repartir au Sénat qui devrait à nouveau la rejeter. Le gouvernement prévoit de donner le dernier mot à l'Assemblée où le vote final est fixé le 15 juillet prochain. Ils étaient des milliers hier rassemblés devant les grilles du ministère de l'économie. Des policiers venus dénoncer le manque d'effectifs au sein des gardiens de la paix et demander des revalorisations salariales. Le délégué national du syndicat policier Alliance, Stanislas Godon, pointe du doigt de nombreuses promesses non tenues et s'inquiète pour l'avenir de la profession si rien ne change.
2: On a quand même un nombre de suicides extrêmement important, que la charge de travail et de responsabilité est très importante. Donc en fait, le risque, c'est qu'on ait une désaffection, notamment dans le recrutement, et puis surtout qu'on ne puisse pas mener à bien à la fois nos enquêtes, notre rétablissement de l'ordre public, et on en a peut-être un peu besoin en ce moment, de protéger notamment des mineurs, et ça c'est un vrai sujet d'actualité. C'est ça en fait qui nous fait un peu peur, c'est que notre société devienne finalement dans une situation inextricable parce qu'on n'aura pas anticipé les conditions de travail, les moyens qu'on doit allouer au tandem police-justice par exemple.
0: Fin janvier, lors de ces derniers gros rassemblement, le syndicat de police Alliance avait revendiqué 45 000 manifestants partout en France pour soutenir la police nationale et dénoncer déjà un manque de moyens. Et puis on connaît les dates des élections présidentielles. Selon plusieurs médias, le premier tour aura lieu le dimanche 18 avril, le second tour le dimanche 2 mai. Le décret doit être présenté en Conseil des ministres aujourd'hui. Excellent début de journée à tous.
3: Merci Clémence, c'est l'actu de Clémence Lobary-Evgel. Il est 7h35, la météo au ciel plutôt couvert en matinée ce mercredi dans le 40. Quelques averses peuvent même se produire du côté de Pissos, Sabre, Tartas ou Souston. Le temps restant sec partout ailleurs, éclairci ou ciel voilé dans le département cet après-midi, sous des maximales de 25 à 27 degrés aujourd'hui. 25 pour Parentis-en-Born ou Mimizan, 26 degrés sur le Grand Lac aujourd'hui et 27 en Pays Montois. 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

0: Et ce morceau-là, Dracula, est signé Tame Impala et Jenny sur FGL. Il est 7h45. Que vous réservent les astres aujourd'hui, Clémentine?
1: Bélier, avec votre partenaire, vous ne pouvez pas toujours tomber d'accord sur tout, alors faites preuve d'ouverture d'esprit. Taureau, vous vous laissez déborder par vos activités et vous n'arrivez pas à vous extraire de votre travail quotidien. Gémeaux, préférez le repli stratégique à l'affrontement direct, ce n'est pas le moment de tout remettre en question. Cancer, vous traversez une période harmonieuse sur le plan conjugal, ce qui vous permet de ressouder les liens distendus avec votre partenaire. Lion, alimentez-vous plus sainement et surtout ne faites pas d'excès de table. Vierge, vous contournez les obstacles qui parsèment votre route sans aucune difficulté. Balance, c'est dans le cadre de votre travail avec vos collègues ou votre associé que vous devez renouer le dialogue. Scorpion, vous vous chargez les épaules de responsabilités trop lourdes, c'est titanesque. Sagittaire, faites des exercices pour muscler votre zone lombaire, cela vous évitera d'avoir mal au dos. Capricorne, vous avez besoin de prendre l'air et de changer votre routine de travail qui vous mine le moral. Verseau, fixez-vous des échéances à respecter, sinon l'on vous taxera de velléitaire. Poisson, tout va pour le mieux. Vous êtes en forme avec un moral qui culmine vers les sommets.
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0: Le petit pêcheur de Manon Lisa. Manon Lisa que vous avez pu découvrir sur scène lors des dernières Océanes FGL. C'était le 6 juin dernier à Biscarrosse Plage. Il est 8h10. Merci d'être avec nous sur FGL. Le soleil est levé depuis 6h25 tout à l'heure. Couché ce soir à 21h54. On perd maintenant, ça y est, hein, depuis le 21, je crois, juin, des minutes. Et aujourd'hui, là, on va perdre une minute de jour en plus d'ensoleillement. Voici Maluma, nouveauté FGL, Te Recuerdo.
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1: À la une de l'actualité, ce sont plusieurs plans d'eau à Souston qui sont sous surveillance. On parlera également de surveillance aussi de la forêt landaise après la détection du nématode, du pin. Et puis, qui dit 1er juillet dit changement, on en parlera dans ce journal.
0: 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Émilie Gébleu, bonjour.
1: Bonjour, bonjour à tous. On commence avec à Sabre, 8000 mètres carrés d'herbe partie en fumée hier matin. Incendie également de maison à Morsinx où les deux occupants ont été évacués vers l'hôpital Lainé, intoxiqués par les fumées. L'habitation a été totalement détruite par les flammes. Plusieurs plans d'eau sous surveillance à Seignos et Souston. Le syndicat mixte des rivières Côte-Sud signale la présence de cyanobactéries sur l'étang blanc, l'étang noir, l'étang d'Ardy et le lac de Souston et le petit étang de Tosse. Dans l'attente des résultats d'analyse en laboratoire, la baignade et les activités nautiques y sont interdites. Les autorités recommandent également de ne pas laisser les animaux accéder à l'eau par mesure de précaution. Surveillance également qui se renforce dans la forêt landaise. La préfecture de Nouvelle-Aquitaine a annoncé la détection du nématode du pin dans un insecte capturé à Soubion, près des foyers déjà identifiés à Seignos et Angrès. Il ne s'agit pas d'un arbre contaminé, mais d'un insecte vecteur du parasite capable de propager la maladie à d'autres pins. Cette découverte ne modifie pas pour l'instant le zonage en vigueur, mais la direction régionale de l'alimentation, de l'agriculture et de la forêt va renforcer les contrôles et les analyses dans le secteur. Plus de 30 000 arbres font déjà l'objet d'une surveillance dans les zones concernées. Vigilance toujours aujourd'hui sur le littoral landais. La préfecture des Landes a déclenché une alerte en raison de courants de baïne particulièrement dangereux. Pour éviter tout risque, baignez-vous sur les plages surveillées. Ce qui change en ce 1er juillet, un nouveau congé de naissance entre en vigueur. Il permettra à chaque parent de bénéficier d'un à deux mois de congé indemnisé en complément des dispositifs déjà existants. Dans le même temps, le prix repère du gaz, lui, augmente en moyenne de 7,4%. Le leasing social fait son retour dès le 16 juillet. 50 000 foyers supplémentaires pourront bénéficier d'une location de véhicules électriques à tarif réduit. Les soldes d'été, eux, se poursuivent jusqu'au 21 juillet dans la majorité des départements. Enfin, les vacances d'été approchent pour les élèves de métropole. Elles débuteront officiellement le samedi 4 juillet. La rentrée scolaire est fixée au 1er septembre pour les élèves des académies de métropole. Et d'ailleurs, les inscriptions au transport scolaire du Grand Axe sont désormais ouvertes pour la rentrée prochaine. Cette démarche concerne tous les élèves résidents et scolarisés sur le territoire. Bonne nouvelle, les frais d'inscription sont offerts pour toute demande effectuée avant le 20 juillet. Et les démarches sont à réaliser sur le site de trans-land.fr.
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1: Et puis le marché nocturne fait son grand retour à Dax après 10 ans d'absence. Cet événement estival renaîtra le samedi 25 juillet sur la place des Halles et son esplanade de 19h à minuit. Producteurs locaux, artisans, créateurs, food truck et animations musicales seront au rendez-vous. Voilà pour l'essentiel de l'actualité. Excellente matinée à tous à l'écoute d'FGL.
2: Merci Émilie, c'était l'actu région d'Émilie Gébleu.
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2: Avec un ciel plutôt couvert en matinée ce mercredi dans le 40, quelques averses peuvent se produire aussi à Pissos, Sabre, Tartas ou même Souston, le temps restant sec partout ailleurs. Éclaircies ou ciel voilé dans tout le département cet après-midi, sous des maximales de 25 à 27 degrés. Alors il fera 25 du côté de Parentis-en-Born ou Mimizan, 26 degrés aujourd'hui sur le Grand Axe et 27 pour le pays Montois. 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

0: Ah, quelques minutes calmes qui font du bien avec Taylor Swift sur FGL. 8h15. Nouveau rendez-vous info, Clémence Lobary, bonjour.
1: Bonjour à tous. L'équipe de France de football, plus que jamais favorite du mondial. Les Bleus ont dominé la Suède hier en 16e de finale, 3-0 grâce à un doublé de Kylian Mbappé et un but de Bradley Barcola. Les Bleus rejoignent les 8e. Les tricolores ont maintenant rendez-vous avec le Paraguay samedi à 23h pour ses 8e de finale à Philadelphie. Deux autres qualifications à retenir cette nuit, celle du Mexique, vainqueur de l'Équateur 2-0, puis de la Norvège qui élimine la Côte d'Ivoire 2-1. Dans le reste de l'actualité, vers une nouvelle vague de chaleur sur la France. Météo France annonce le 3e épisode de canicule de l'année. Il pourrait débuter dès ce week-end. On ignore pour l'instant sa possible durée et son intensité. Toutes les régions ne devraient cette fois pas être concernées. En attendant, 4 départements sont toujours en vigilance orange canicule. Le Var, les Alpes-Maritimes et la Corse. Et qui dit chaleur dit risque d'incendie. 6 départements du sud de la France sont en alerte maximale pour les feux de forêt. Des Pyrénées-Orientales au Vaucluse. Le risque de départ et de propagation des flammes dans la végétation est très élevé. 3 autres départements sont en alerte orange. Nouveau soupçon de détournement de fonds européens visant le Rassemblement national. Des perquisitions ont été menées hier en France et dans d'autres pays européens. D'après Jordan Bardella sur X, elles ont visé les sièges et les domiciles personnels de prestataires de communication ayant travaillé avec le RN. Toujours aucune trace de l'homme soupçonné d'être l'auteur de l'explosion lundi soir à Monaco. Les recherches se poursuivent. On le rappelle, 3 personnes ont été blessées, dont 2 gravement. La piste d'un attentat terroriste a été écartée. Les autorités monégasques ont ouvert une enquête pour association de malfaiteurs, détention et utilisation d'explosifs. Et puis c'est le retour du leasing social. La 3e édition démarre le 16 juillet prochain. Cette année, 50 000 Français gagnant moins de 2 200 € par mois en moyenne pourront louer une voiture électrique avec un loyer inférieur au prix du marché. Le contrat de location est de 3 ans minimum, mais renouvelable, et l'aide maximale est de 7 000 € par véhicule. Excellent début de matinée à tous.

Jennifer Lopez et David Guetta sur FGL, Save Me Tonight à 8h20. On va faire un petit tour sur la côte avec un océan un peu agité aujourd'hui. Houle de nord-ouest de 1m80 à 2m, une eau autour de 22-23 degrés. Marée haute, c'était tout à l'heure vers 6h30 avec un couef de 70. Marée basse vers midi et demi. Et voici Soul King sur FGL, bonne matinée. Soirée.

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0: sur FGL, il est 8h30. Tour d'horizon de l'actualité nationale et internationale. Bonjour.
1: Bonjour à tous. Les Bleus obtiennent leur ticket pour les huitièmes de finale de la Coupe du Monde sans trembler. Le nouveau congé naissance entre officiellement en vigueur aujourd'hui. C'est une des nouveautés de ce 1er juillet. Et puis des milliers de policiers devant le ministère de l'économie à Paris. Hier, une mobilisation pour demander plus de moyens. Et à la une, la Coupe du Monde de football et les Bleus, simplement trop forts. L'équipe de France étrille la Suède 3-0 en 16e de finale à New York. Et grâce à un doublé de Kylian Mbappé et un but de Bradley Barcola, les Bleus rejoignent les 8e de finale après une nouvelle prestation très solide et portée encore une fois par le duo Michael Olise et Kylian Mbappé. Une performance et un contenu qui plaisent beaucoup au sélectionneur Didier Deschamps.
2: Beaucoup de fierté, on est en mission, moi aussi, avec eux. Voilà, jusqu'à notre match, il y avait eu des 16e compliqués, très difficiles. Je ne vais pas dire que le nôtre a été simple, mais on a eu de la marge quand même, même si on aurait pu être plus efficace en première mi-temps. Donc, il faut apprécier. On sait que dans 4 jours, on en a un autre, mais on est là pour ça, les joueurs sont là pour ça. Il y a une autre étape à franchir, celle-là, elle est franchie. Je dirais que c'est logique, certainement, et naturel, mais il faut apprécier quand même. Et quand on fait bien les choses et bien ensemble, avec un très bon état d'esprit, beaucoup de fierté.
1: Les tricolores ont maintenant rendez-vous avec le Paraguay samedi à 23h en 8e de finale à Philadelphie. Deux autres qualifications à retenir cette nuit, celle du Mexique vainqueur de l'Équateur 2-0 et puis de la Norvège qui élimine la Côte d'Ivoire 2-1. Dans le reste de l'actualité, c'est l'une des mesures voulues par le gouvernement pour rebooster la natalité en France. À partir d'aujourd'hui, les jeunes parents de bébés nés en 2026 vont pouvoir bénéficier du congé de naissance. Il permet à chaque parent de prendre 1 ou 2 mois en plus du congé classique pour s'occuper de leur nouveau-né. Un gros plus selon l'administrateur de l'Union nationale des associations familiales, Jacques Buisson.
3: Avec l'ajustement et la liberté que prendront chacun des parents, pourrait être possible quand même d'avoir peut-être pas toute la première année de l'enfant qui soit couverte, mais quand même un délai plus long. Et on le sait bien, la première année est particulièrement importante. Par rapport à l'enfant, ça permet de prendre le temps. C'est toujours très difficile de faire une adaptation, que ce soit en crèche, ou chez une assistante maternelle. Donc c'est aussi très déculpabilisant aussi pour les parents d'avoir cette possibilité de rester un peu plus longtemps avec son enfant.

0: ce sera, et pour les parents et pour les enfants, une grande amélioration.
1: Le congé de naissance sera rémunéré à 70% du salaire net le premier mois, 60% le second. Une nouvelle motion de censure contre le gouvernement, elle doit être déposée aujourd'hui par le groupe écologiste pour dénoncer la gestion de la canicule. Déjà hier, Cyril Châtelain, président du groupe, a dénoncé l'inaction de l'État face au changement climatique. De son côté, le Premier ministre Sébastien Lecornu affirme qu'il n'y a pas d'inaction. Il conteste également le bilan de 10 000 morts avancé par les écologistes. En attendant, la chaleur continue dans le sud-est. Quatre départements sont toujours en alerte orange canicule, le Var, les Alpes-Maritimes et la Corse. Le Rassemblement national soupçonné dans une nouvelle affaire de détournement de fonds européens. Des perquisitions ont été menées hier en France et dans d'autres pays. D'après Jordan Bardella sur X, elles ont visé les sièges et les domiciles personnels de prestataires de communication ayant travaillé avec le RN. Le parquet européen enquête sur des faits qui se seraient déroulés entre 2019 et 2024 au sein du groupe d'eurodéputés Identité et Démocratie où siégeait le parti français. Les députés approuvent pour la troisième fois la création d'un droit à l'aide à mourir. Le texte a été adopté à une large majorité. La réforme va désormais repartir au Sénat qui devrait à nouveau la rejeter. Le gouvernement prévoit de donner le dernier mot à l'Assemblée où le vote final est fixé le 15 juillet prochain. Ils étaient des milliers hier rassemblés devant les grilles du ministère de l'économie. Des policiers venus dénoncer le manque d'effectifs au sein des gardiens de la paix et demander des revalorisations salariales. Le délégué national du syndicat policier Alliance, Stanislas Godon, pointe du doigt de nombreuses promesses non tenues et s'inquiète pour l'avenir de la profession si rien ne change.
2: On a quand même un nombre de suicides extrêmement important, que la charge de travail et de responsabilité est très importante. Donc en fait, le risque, c'est qu'on ait une désaffection, notamment dans le recrutement. Et puis, surtout, qu'on ne puisse pas mener à bien à la fois nos enquêtes, notre rétablissement de l'ordre public, et on en a peut-être un peu besoin en ce moment, de protéger notamment des mineurs, et ça c'est un vrai sujet d'actualité. C'est ça en fait qui nous fait un peu peur, c'est que notre société devienne finalement dans une situation inextricable parce qu'on n'aura pas anticipé les conditions de travail, les moyens qu'on doit allouer au tandem police-justice par exemple.
1: Fin janvier, lors de ces derniers gros rassemblements, le syndicat de police Alliance avait revendiqué 45 000 manifestants partout en France pour soutenir la police nationale et dénoncer déjà un manque de moyens. Et puis on connaît les dates des élections présidentielles. Selon plusieurs médias, le premier tour aura lieu le dimanche 18 avril, le second tour le dimanche 2 mai. Le décret doit être présenté en Conseil des ministres aujourd'hui. Excellent début de journée à tous.
3: Merci Clémence. L'actu de Clémence Lobary-Emgel. Il est 8h35. La météo, ciel plutôt couvert en matinée ce mercredi dans le 40. Quelques averses peuvent même se produire du côté de Pissos, Sabre, Tartas ou Souston. Le temps restant sec partout ailleurs. Éclaircies ou ciel voilé dans le département cet après-midi. Midi, sous des maximales de 25 à 27 degrés aujourd'hui. 25 pour Parentis-en-Born ou Mimizan, 26 degrés sur le Grand Axe aujourd'hui et 27 en Pays Montois. 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

0: monde.
1: Jules Lauvert à l'instant sur FGL avec sa reprise d'Allô le monde. Ah, c'est à 8h45 maintenant. Clémentine.
2: Bélier, avec votre partenaire, vous ne pouvez pas toujours tomber d'accord sur tout, alors faites preuve d'ouverture d'esprit. Taureau, vous vous laissez déborder par vos activités et vous n'arrivez pas à vous extraire de votre travail quotidien. Gémeaux, préférez le repli stratégique à l'affrontement direct, ce n'est pas le moment de tout remettre en question. Cancer, vous traversez une période harmonieuse sur le plan conjugal, ce qui vous permet de ressouder les liens distendus avec votre partenaire. Lion, alimentez-vous plus sainement et surtout ne faites pas d'excès de table. Vierge, vous contournez les obstacles qui parsèment votre route sans aucune difficulté. Balance, c'est dans le cadre de votre travail, avec vos collègues ou votre associé, que vous devez renouer le dialogue. Scorpion, vous vous chargez les épaules de responsabilités trop lourdes, c'est titanesque. Sagittaire, faites des exercices pour muscler votre zone lombaire, cela vous évitera d'avoir mal au dos. Capricorne, vous avez besoin de prendre l'air et de changer votre routine de travail qui vous mine le moral. Verseau, fixez-vous des échéances à respecter, sinon l'on vous taxera de velléitaire. Poisson, tout va pour le mieux. Vous êtes en forme avec un moral qui culmine vers les sommets.
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Bon, je vous avoue que je ne l'ai pas regardé, le match d'hier soir des Bleus, parce que sinon, je n'aurais pas été là ce matin. Hein. Shakira et Burna Boy pour l'hymne officiel de la Coupe du Monde de foot. En tout cas, bravo les Bleus. Polyphonie à l'honneur à Bourricos-Pontinx-les-Forges. Ça sera ce samedi à 20h30 avec la chorale de la Smala en la chapelle. Voilà pour ce petit rendez-vous sympa. Voici Jack et Carla maintenant sur FGL. Regarde.

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1: À la une de l'actualité, ce sont plusieurs plans d'eau à Souston qui sont sous surveillance. On parlera également de surveillance aussi de la forêt landaise après la détection du nématode, du pin. Et puis, qui dit 1er juillet dit changement, on en parlera dans ce journal.
0: 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Émilie Gébleu, bonjour.
1: Bonjour, bonjour à tous. On commence avec à Sabre, 8000 mètres carrés d'herbe partie en fumée hier matin. Incendie également de maison à Morsinx où les deux occupants ont été évacués vers l'hôpital Lainé, intoxiqués par les fumées. L'habitation a été totalement détruite par les flammes. Plusieurs plans d'eau sous surveillance à Seignos et Souston. Le syndicat mixte des rivières Côte-Sud signale la présence de cyanobactéries sur l'étang blanc, l'étang noir, l'étang d'Ardy et le lac de Souston et le petit étang de Tosse. Dans l'attente des résultats d'analyse en laboratoire, la baignade et les activités nautiques y sont interdites. Les autorités recommandent également de ne pas laisser les animaux accéder à l'eau par mesure de précaution. Surveillance également qui se renforce dans la forêt landaise. La préfecture de Nouvelle-Aquitaine a annoncé la détection du nématode du pin dans un insecte capturé à Soubion, près des foyers déjà identifiés à Seignos et Angrès. Il ne s'agit pas d'un arbre contaminé, mais d'un insecte vecteur du parasite capable de propager la maladie à d'autres pins. Cette découverte ne modifie pas pour l'instant le zonage en vigueur, mais la direction régionale de l'alimentation, de l'agriculture et de la forêt va renforcer les contrôles et les analyses dans le secteur. Plus de 30 000 arbres font déjà l'objet d'une surveillance dans les zones concernées. Vigilance toujours aujourd'hui sur le littoral landais. La préfecture des Landes a déclenché une alerte en raison de courants de baïne particulièrement dangereux. Pour éviter tout risque, baignez-vous sur les plages surveillées. Ce qui change en ce 1er juillet, un nouveau congé de naissance entre en vigueur. Il permettra à chaque parent de bénéficier d'un à deux mois de congé indemnisé en complément des dispositifs déjà existants. Dans le même temps, le prix repère du gaz, lui, augmente en moyenne de 7,4%. Le leasing social fait son retour dès le 16 juillet. 50 000 foyers supplémentaires pourront bénéficier d'une location de véhicules électriques à tarif réduit. Les soldes d'été, eux, se poursuivent jusqu'au 21 juillet dans la majorité des départements. Enfin, les vacances d'été approchent pour les élèves de Métropole. Elles débuteront officiellement le samedi 4 juillet. La rentrée scolaire est fixée au 1er septembre pour les élèves des académies de Métropole. Et d'ailleurs, les inscriptions au transport scolaire du Grand Dax sont désormais ouvertes pour la rentrée prochaine. Cette démarche concerne tous les élèves résidents et scolarisés sur le territoire. Bonne nouvelle, les frais d'inscription sont offerts pour toute demande effectuée avant le 20 juillet. Et les démarches sont à réaliser sur le site de trans-land.fr.
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1: Et puis le marché nocturne fait son grand retour à Dax après 10 ans d'absence. Cet événement estival renaîtra le samedi 25 juillet sur la place des Halles et son esplanade. De 19h à minuit, producteurs locaux, artisans, créateurs, food truck et animations musicales seront au rendez-vous. Voilà pour l'essentiel de l'actualité. Excellente matinée à tous à l'écoute d'FGL.
2: Merci Émilie, c'était l'actu région d'Émilie Gébleu.
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2: Avec un ciel plutôt couvert en matinée ce mercredi dans le 40, quelques averses peuvent se produire aussi à Pissos, Sabre, Tartas ou même Souston, le temps restant sec partout ailleurs. Éclaircies ou ciel voilé dans tout le département cet après-midi, sous des maximales de 25 à 27 degrés. Alors il fera 25 du côté de Parentis-en-Born ou Mimizan, 26 degrés aujourd'hui sur le Grand Dax et 27 pour le pays Montois. 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

0: La Camisa Negra avec Elliot sur FGL. 9h15. Nouveau rendez-vous info, Clémence Lobary, bonjour.
1: Bonjour à tous. Nouvelles interpellations après l'assassinat du frère d'Amine Kessassi. C'est ce que révèlent plusieurs médias ce matin. On le rappelle, le frère de cette figure de la lutte anti-narcotrafic a été abattu de plusieurs balles en plein après-midi le 13 novembre dernier dans le 4e arrondissement de Marseille. Fin mars, 6 personnes, 5 hommes et une femme avaient déjà été mises en examen. Le nouveau congé de naissance entre officiellement en vigueur. C'est une des nouveautés de ce 1er juillet. Ce dispositif permet à chacun des deux parents pour chaque naissance ou adoption de bénéficier d'une période indemnisée d'un à deux mois. Il s'agit d'un complément des congés de maternité et de paternité. L'indemnisation est comprise entre 60 et 70% du salaire net selon la durée. Une nouvelle motion de censure contre le gouvernement. Elle doit être déposée aujourd'hui par le groupe écologiste pour dénoncer la gestion de la canicule. Déjà hier, Cyrielle Chatelain, la présidente du groupe, a dénoncé l'inaction de l'État face au changement climatique. De son côté, le Premier ministre, Sébastien Lecornu, affirme qu'il n'y a pas d'inaction. Il conteste également le bilan des 10 000 morts avancés par les écologistes. Et dans ce contexte, les océans sont plus chauds que jamais. C'est l'alerte ce matin de l'observatoire européen Copernicus Marine. La température moyenne à la surface des océans qui couvrent les deux tiers de la planète a atteint 20,98 degrés en moyenne en juin. C'est un record. Elles ont été particulièrement élevées en juin dans le centre et l'est du Pacifique équatorial. On connaît les dates des élections présidentielles. Selon plusieurs médias, le premier tour aura lieu le dimanche 18 avril et le second tour le dimanche 2 mai. Le décret doit être présenté en Conseil des ministres aujourd'hui. Et puis les Bleus obtiennent leur ticket pour les huitièmes de finale de la Coupe du Monde et sans trembler, l'équipe de France de foot a dominé hier la Suède d'une victoire 3-0, dont un doublé d'Mbappé et un but de Barcola. Et Kylian Mbappé qui devient au passage le seul meilleur buteur de l'histoire des phases à élimination directe du Mondial. Les tricolores affronteront le Paraguay en huitièmes de finale, c'est samedi soir à 23h. Excellent début de matinée à tous.
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0: Et vous venez d'écouter le groupe Imagine Dragons sur FGL. Bonne matinée avec nous, il est 9h30.
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2: Bonjour à tous, les Bleus poursuivent leur aventure au Mondial américain, des Français en liste à Wimbledon et puis Léon Marchand incertain pour les championnats d'Europe en France, c'est l'actu sport ce matin. Et à la une, la Coupe du Monde de football, les Bleus simplement trop forts, l'équipe de France étrille la Suède 3-0 cette nuit en 16e de finale à New York grâce à un nouveau doublé de Kylian Mbappé et un but de Bradley Barcola, les Bleus rejoignent les 8e de finale après une nouvelle prestation très solide portée encore une fois par le duo Michael Olise-Kylian Mbappé, une performance et un contenu qui plaisent beaucoup au sélectionneur Didier Deschamps. Écoutez.
3: Beaucoup de fierté. Voilà, jusqu'à notre match, il y avait eu des 16e compliqués, très difficiles. Je ne vais pas dire que le nôtre a été simple, mais on a eu de la marge quand même si on aurait pu être plus efficace en première mi-temps. Donc, je dirais que c'est logique et naturel, mais il faut apprécier quand même. Et quand on fait bien les choses et bien ensemble avec un très bon état d'esprit, beaucoup de fierté.
2: Et l'équipe de France a désormais rendez-vous avec le Paraguay samedi à 23h en 8e de finale. Et deux autres qualifications à retenir cette nuit, celle du Mexique, vainqueur de l'Équateur 2-0, et puis de la Norvège qui élimine la Côte d'Ivoire 2-1. On passe au tennis à Wimbledon, une bonne performance pour Louise Boisson malgré une défaite en 3-7 face à la numéro 2 mondiale Elena Rybakina. Et ça passe pour Léolia Jean-Jean. Chez les hommes, Arthur Fils, Quentin Alice, Adrien Manarino, Valentin Royer et Kylian Jacquet rejoignent le deuxième tour. A noter également l'élimination de Serena Williams pour son grand retour à 44 ans. L'américaine est battue par l'australienne Maya Joint. Aujourd'hui, début du deuxième tour dans le tableau féminin, Diane Paris est la seule tricolore en lice face à la russe Anna Kalinskaya. Et chez les hommes, pas de français, on suivra le numéro 1 mondial Yannick Sinner contre le portugais Nuno Borges. Et puis Léon Marchand participera-t-il au championnat d'Europe de natation en août à Paris ? Le quadruple médaillé olympique blessé a dû déclarer forfait pour les championnats de France cette semaine. Il va désormais être pris en charge par les médecins de l'INSEP. Voilà pour l'actu, je vous souhaite une très belle journée.
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River Dream, Alex Warren sur FGL. À un petit quart d'heure à peine de 10h. 10h, nouveau rendez-vous info. J'ai des invitations à vous offrir, des passes pour deux personnes pour dimanche aux arènes Roland Portalier à Parentis-en-Born, où il y aura notamment la banda Luz Pegayuns et d'autres formations. Ce sont les estivales des arènes à Parentis ce week-end. 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Inscrivez-vous vite. 05 58 78 19 19. Voici Moisiman et Gaëtan Roussel tout de suite sur FGL.

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1: À la une de l'actualité, ce sont plusieurs plans d'eau à Souston qui sont sous surveillance. On parlera également de surveillance aussi de la forêt landaise après la détection du nématode, du pin. Et puis, qui dit 1er juillet dit changement, on en parlera dans ce journal.
0: 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Émilie Gébleu, bonjour.
1: Bonjour, bonjour à tous. On commence avec à Sabre, 8000 mètres carrés d'herbe partie en fumée hier matin. Incendie également de maison à Morsinx où les deux occupants ont été évacués vers l'hôpital Lainé, intoxiqués par les fumées. L'habitation a été totalement détruite par les flammes. Plusieurs plans d'eau sous surveillance à Seignos et Souston. Le syndicat mixte des rivières Côte-Sud signale la présence de cyanobactéries sur l'étang blanc, l'étang noir, l'étang d'Ardy et le lac de Souston et le petit étang de Tosse. Dans l'attente des résultats d'analyse en laboratoire, la baignade et les activités nautiques y sont interdites. Les autorités recommandent également de ne pas laisser les animaux accéder à l'eau par mesure de précaution. Surveillance également qui se renforce dans la forêt landaise. La préfecture de Nouvelle-Aquitaine a annoncé la détection du nématode du pin dans un insecte capturé à Soubion, près des foyers déjà identifiés à Seignos et Angrès. Il ne s'agit pas d'un arbre contaminé, mais d'un insecte vecteur du parasite capable de propager la maladie à d'autres pins. Cette découverte ne modifie pas pour l'instant le zonage en vigueur, mais la direction régionale de l'alimentation, de l'agriculture et de la forêt va renforcer les contrôles et les analyses dans le secteur. Plus de 30 000 arbres font déjà l'objet d'une surveillance dans les zones concernées. Vigilance toujours aujourd'hui sur le littoral landais. La préfecture des Landes a déclenché une alerte en raison de courants de baïne particulièrement dangereux. Pour éviter tout risque, baignez-vous sur les plages surveillées. Ce qui change en ce 1er juillet, un nouveau congé de naissance entre en vigueur. Il permettra à chaque parent de bénéficier d'un à deux mois de congé indemnisé en complément des dispositifs déjà existants. Dans le même temps, le prix repère du gaz lui augmente en moyenne de 7,4%. Le leasing social fait son retour dès le 16 juillet. 50 000 foyers supplémentaires pourront bénéficier d'une location de véhicules électriques à tarif réduit. Les soldes d'été, eux, se poursuivent jusqu'au 21 juillet dans la majorité des départements. Enfin, les vacances d'été approchent pour les élèves de Métropole. Elles débuteront officiellement le samedi 4 juillet. La rentrée scolaire est fixée au 1er septembre pour les élèves des académies de Métropole. Et d'ailleurs, les inscriptions au transport scolaire du Grand Axe sont désormais ouvertes pour la rentrée prochaine. Cette démarche concerne tous les élèves résidents et scolarisés sur le territoire. Bonne nouvelle, les frais d'inscription sont offerts pour toute demande effectuée avant le 20 juillet. Et les démarches sont à réaliser sur le site de trans-langue.fr.
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1: Et puis le marché nocturne fait son grand retour à Dax après 10 ans d'absence. Cet événement estival renaîtra le samedi 25 juillet sur la place des Halles et son esplanade. De 19h à minuit, producteurs locaux, artisans, créateurs, food truck et animations musicales seront au rendez-vous. Voilà pour l'essentiel de l'actualité. Excellente matinée à tous à l'écoute d'FGL.
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0: Sunday Morning avec les Maroon 5 sur FGL. Bonne matinée avec nous, 10h15.
1: 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Bonjour.
2: Bonjour à tous. Nouveau rebondissement après la mort d'Amin Kessassi. 4 autres suspects ont été interpellés. On le rappelle, le frère de cette figure de la lutte anti-narcotrafic a été abattu de plusieurs balles en plein après-midi le 13 novembre dernier dans le 4e arrondissement de Marseille. Parmi les individus arrêtés, 3 étaient déjà en détention. Nous sommes le 1er juillet et qui dit 1er du mois dit quelques changements avec d'abord cette nouveauté pour les familles. Le nouveau congé de naissance entre officiellement en vigueur. Mauvaise nouvelle en revanche pour les portefeuilles, le prix du gaz augmente, une hausse de 7,4%. Et elle n'aura pas fait long feu, le gouvernement a enterré hier la taxe sur les petits colis car elle n'a pas eu les effets escomptés. Elle a été mise en place en mars mais n'a rapporté que près de 2 millions d'euros, loin des 400 millions attendus. Elle est remplacée par une taxe européenne de 3 euros appliquée à partir d'aujourd'hui. Le site historique de Notre-Dame de Bétharram va fermer ses portes cet été. Les élèves de l'établissement privé catholique iront étudier à la rentrée sur un autre site à quelques kilomètres. Cette fermeture était réclamée par de nombreuses victimes de violences physiques et sexuelles commises dans cet établissement depuis 1950. Vers une nouvelle vague de chaleur sur la France, Météo France annonce le 3e épisode de canicule de l'année. Il pourrait débuter dès ce week-end. On ignore pour l'instant sa possible durée et son intensité. Toutes les régions ne devraient cette fois pas être concernées. En attendant, 4 départements sont toujours en vigilance orange canicule, le Var, les Alpes-Maritimes et la Corse. Attention également au risque d'incendie. 6 départements du sud de la France sont en alerte maximale pour les feux de forêt, des Pyrénées-Orientales aux Vaucluses. Le risque de départ de propagation des flammes dans la végétation est très élevé. 3 autres départements sont également en alerte orange, c'est-à-dire en risque élevé. Et puis l'équipe de France de football, plus que jamais favorite du mondial. Les Bleus ont dominé la Suède hier en 16e de finale, 3-0, grâce à un doublé de Kylian Mbappé et un but de Bradley Barcola. Les Bleus rejoignent les 8e de finale. Les tricolores ont maintenant rendez-vous avec le Paraguay samedi à 23h. Excellente matinée à tous.

0: Mr. Know It All, c'était Teddy Swims sur FGL et il est temps de retrouver Juju.
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2: Bonjour, bonjour à tous. De vendredi à dimanche à Pomarez, c'est l'heure dans les arènes du Pompon Festival. Ce vendredi et samedi, je vous le rappelle, salle Saint-Exupéry de Biscarrosse, la braderie du secours catholique. Polyphonie à l'honneur à Bourricos, à Pontinx-les-Forges, ce samedi à 20h30 par la chorale de la Smala à la chapelle, par l'astroclub du Marsan ce week-end à Classin, 17e journée d'astronomie avec pour invité d'honneur Camille Diaz, jeune astrophysicienne du CNES de Toulouse. Sera aussi présente Christine Casteran, présidente de la Société Astronomique de Bordeaux. De vendredi à dimanche, Parc des Arènes de Dax, 16e édition de Motors and Blues. Et puis ce dimanche, ce sont les amis de l'église de Pomarez qui organisent une soirée dans le cadre de l'opération nationale La Nuit des Églises.
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2: On va commencer avec de l'action, du fantastique. Supergirl sort au cinéma aujourd'hui. Alors lorsqu'un adversaire aussi impitoyable qu'inattendu menace son monde, Kara Zor-El, alias Supergirl, fait équipe à contre-cœur avec un improbable compagnon et s'engage dans un périple intergalactique en quête de vengeance et de justice. Ça s'appelle Supergirl et c'est à voir cette semaine au cinéma. Du rire également, après le succès de Permis de construire, place à Permis de détruire. Nouveauté de Eric Fraticelli. On retrouve au casting Cadmerad, Patrick Timsit et justement Eric Fraticelli et toute sa bande. Dominique lutte pour concrétiser son rêve corse entre son cabinet médical en chantier et son combat contre une centrale électrique controversée. Quand Olivier, son ami psychanalyste en plein divorce, débarque pour refaire sa vie sur l'île, les deux Pinzuti, français du continent, aidés de leurs amis corses sans tout, vont tout faire pour s'intégrer à la culture insulaire pour le meilleur et le pire. Permis de détruire cette semaine au cinéma. Et puis Hugh Jackman est au casting de On l'appelait Robin des Bois. Hanté par son passé après une vie de crime et de violence, Robin des Bois est laissé pour mort à l'issue d'un combat qu'il pensait être le dernier. Recueilli par une femme mystérieuse, il se voit offrir une ultime chance de rédemption. Ça s'appelle On l'appelait Robin des Bois. Allez, je vais terminer avec la comédie Un champ de fraises pour l'éternité. On retrouve notamment Philippe Robeau, Grégory Montel au casting. Radio Pommes qui livre sa dernière bataille. Cultissime radio locale, lovée dans un camping. Elle, notamment, ressemble à celles et ceux qui y résident à l'année et que la vie a cabossé. Alors que la menace d'une expulsion se resserre, l'antenne devient le cœur battant d'une communauté où se mêlent destins ordinaires et extraordinaires, tentatives de bonheur et certitudes fragiles. Qu'ensemble, tout n'est pas encore perdu. À sa manière, chacun essaie de sauver bien plus qu'un lieu, une certaine idée de l'amour et de l'amitié. Un champ de fraises pour l'éternité cette semaine au cinéma. Allez, je vous laisse faire votre choix et par avance, de belles sorties ciné à tous.
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0: 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Tour d'horizon de l'actualité nationale et internationale. Bonjour.
1: Bonjour à tous. 4 suspects interpellés cette semaine après la mort de Mehdi Kessassi. Le frère d'Amine Kessassi, figure de la lutte contre le narcotrafic. Il avait été abattu de plusieurs balles en plein après-midi le 13 novembre dernier dans le 4e arrondissement de Marseille. Parmi les individus arrêtés, 3 étaient déjà en détention. Femme à 6 personnes, 5 hommes et une femme avaient déjà été mises en examen. Une nouvelle motion de censure contre le gouvernement. Elle doit être déposée aujourd'hui par le groupe écologiste pour dénoncer la gestion de la canicule. Déjà hier, Cyrielle Chatelain, la présidente du groupe, a dénoncé l'inaction de l'État face au changement climatique. En attendant, 4 départements sont toujours en vigilance orange canicule. Ce matin, le Var, les Alpes-Maritimes et la Corse. Météo France annonce un 3e épisode de chaleur. Il pourrait débuter dès ce week-end. Et alors que les températures devraient de nouveau augmenter, la SNCF se veut rassurante avant les départs en vacances. Jean Castex a assuré que la compagnie ferroviaire se préparait à faire face à l'afflux de voyageurs dès vendredi. Le patron de la société précise qu'il ne peut pas garantir que tout fonctionnera à 100%. La filière bio dévoile ses propositions pour les élections présidentielles. La Maison de la Bio, fédération qui va des agriculteurs aux distributeurs de la filière, publie 15 mesures. L'objectif, relancer la consommation du bio. Elle demande notamment un renforcement de l'agence bio ou encore la mise en place d'un panier par ordonnance pour les femmes enceintes. Et le nouveau congé naissance entre officiellement en vigueur. C'est une des nouveautés de ce 1er juillet. Ce dispositif permet à chacun des deux parents pour chaque naissance ou adoption de bénéficier d'une période indemnisée d'un à 2 mois. Il s'agit d'un complément des congés de maternité et de paternité. Et puis la Coupe du Monde de football et les Bleus simplement trop forts. L'équipe de France étrille la Suède 3-0 en 16e de finale à New York. Les tricolores ont donc rendez-vous maintenant avec le Paraguay samedi pour les 8e à Philadelphie. 3 matchs sont au programme aujourd'hui pour la suite des 16e. Angleterre, République démocratique du Congo, Belgique, Sénégal et États-Unis contre la Bosnie-Herzégovine. Excellente fin de matinée à tous.

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5: Estival des arènes de Parentis sans bornes sur le nord du département. Nous y sommes ou presque, deuxième édition de vendredi à dimanche. Un rendez-vous qui se veut incontournable, bien entendu, et dont va nous parler Marie-Françoise Nadeau, maire de la commune ici présente. Bonjour Marie-Françoise.
6: Bonjour Hervé, bonjour
5: vous
6: à vos auditeurs.
5: Vous avez pris votre tenue estivale, mais estivale des arènes, naturellement. Couleur chatoyante, c'est le coucher de soleil, c'est ce que ne peuvent pas voir les auditeurs. Cérone, c'est bien entendu la tête d'affiche de ces estivales, la légende internationale du disco, votre génération, mais multigénérationnelle ce samedi. Qu'est-ce qu'évoque pour vous Cérone ?
6: Ben, Cérone, je dirais que c'est ma jeunesse et ça parle effectivement à un public, je dirais, années 80, mais qui perdure quand même, et même les jeunes générations connaissent Cérone. Et puis je rappellerai simplement sa prestation qu'il a faite lors de l'ouverture des JO de Paris.
5: Donc, et voilà. Il y en a d'autres qui ont fait d'ailleurs, qui sont dans le programme, et qui ont fait la cérémonie de clôture des Jeux Olympiques de Paris, lesquels en particulier, je pense notamment à Polo and Pan.
6: Oui, Polo and Pan qui vient donc à Parentis au milieu de sa tournée internationale, puisqu'il a fait quand même San Diego, Madrid, Lisbonne, Miami, Mexico aussi.
5: Il manquait Parentis.
6: Voilà, il manquait Parentis dans la liste et il s'arrête. Et voilà, donc on a des têtes d'affiche. On a aussi le dimanche des groupes locaux plus connus. Voilà, donc on a une programmation, je dirais, pour des publics très jeunes, puisqu'on va être sur des sons, bien sûr, électro et pop, mais aussi sur une ambiance estivale, pour rassembler donc une génération, plusieurs générations sur ces trois journées.
5: Alors comment est né ce rendez-vous des Estivales des Arènes ? Deuxième édition, il est tout frais, il est récent. Vous vous êtes dit qu'à Parentis, il n'y avait pas que les férias, mais qu'au mois de juillet et début juillet, on pouvait avoir une place pour faire venir, on va dire, une population d'estivants qui arrivait ici sur la côte.
6: Voilà, d'estivants et puis de gens qui habitent bien autour de Parentis, puisqu'on vise aussi, même sortir du département, vu cette programmation, de pouvoir accueillir un public beaucoup plus large qui va venir découvrir Parentis et venir découvrir nos arènes, puisque quand même, une des conditions aussi, outre de la programmation, c'est d'offrir un écrin musical, je dirais, avec nos arènes qui sont couvertes. Donc, je veux rassurer aussi vos auditeurs que...
5: Il n'y a pas d'épée de Damoclès au-dessus de la tête,
6: par rapport à la météo. Par rapport à la météo, effectivement, que ces arènes couvertes nous permettent effectivement de programmer des animations, concerts, avec, je dirais, plus de sérénité. On a vu les annulations successives, notamment de Garo Rock. Effectivement, nous, on arrive à quand même à pouvoir garantir.
5: On
6: est couvert par rapport à ça. Voilà, c'est ça. Et puis, bon, les arènes sont couvertes, mais pas fermées. Donc, on l'a vu ce week-end avec les 50 ans de la bande à
5: Parlons-en, justement.
6: Parlons-en, on a eu effectivement une petite brise qui tournait dans les arènes et qui font que, effectivement, des températures élevées permettent d'assurer dans de bonnes conditions un spectacle.
5: Un demi-siècle quand même pour les Pégayous.
6: Exactement,
5: qui n'ont pas pris une ride. Et multigénérationnel, parce que quelque part, on rentre chez les Pégayous, et ça me fait penser un petit peu à la sirène de l'océan à Mimizan. De génération en génération, on se marie même parfois entre Pégayous.
6: Voilà, les enfants rentrent, d'enfants ils deviennent musiciens, puis les musiciens se rencontrent et on fonde des familles. Donc ça, c'est aussi une des réussites de cette cette bande.
5: Alors, programmation donc multigénérationnelle, mais à consonance, on va dire, électro, pop, vibes, estival.
6: Oui.
5: Paul Anpan, on le voit bien, avec de nombreux artistes le vendredi, parce que ça commence vendredi. Il y a à partir de 18h30, Warm-up. Il y a à partir de 20h, Tony Romera.
6: Oui.
5: Pour ceux qui connaissent, Amor par la suite, suivi de Mandragora. Et puis le samedi, nous avons Warm-up, Lada News, Nico Rodas, Zerod qu'on vient de parler, dont on vient de parler, Paul Anpan. Et puis le dimanche, comme vous l'avez dit, c'est une programmation donc un petit peu plus locale avec la banda Los Pegasus qui profitera de cet écrin, de Balpores et de Jetlag Gang. Je pense que tout est dit côté voilà. Programmation. Tout le monde va pouvoir y trouver finalement son compte.
6: Exactement. Et puis il faut rajouter, bien sûr, qu'il y aura bien sûr de la restauration, puisque nous avons plusieurs food trucks qui sont là, qui seront présents, avec effectivement là aussi une diversité de plats proposés qui peuvent aller de la cuisine traditionnelle landaise avec un burger 100% sud-ouest, mais aussi de la cuisine, je dirais, plus exotique.
5: Traditionnelle, exotique.
6: Sénégalaise, asiatique, etc. Donc là aussi, tout public et voilà. Donc...
5: 3 jours de fête et de partage avec une restauration qui, je le suppose, est tenue par des associations locales.
6: Alors,
5: oui, je pense.
6: La restauration, ce sont des food trucks et la buvette sera tenue par des bénévoles que je veux saluer. Ce sont les bénévoles que nous avons, nous, sur la ville de Parentis, qui sont présents sur toutes nos manifestations. Quand il y a des spectacles, eh bien, ils accueillent effectivement les spectateurs, et là cette année
5: et ça permet de faire grossir les caisses hein, aussi.
6: Exactement, voilà, c'est une source également de recettes, c'est le cas de le dire, une recette qui fonctionne dans d'autres collectivités, donc on n'invente pas les choses et on prend ce qui marche et ce qui existe ailleurs.
5: C'est osé de programmer un tel événement ce début juillet, au tout début juillet, ces Estivales des Arènes, ou est-ce que c'est une date, on va dire, opportune?
6: Écoutez, la date a été choisie aussi parce que il n'y avait aucun autre festival aux alentours, parce que ça c'est important aussi de pas rentrer en concurrence avec d'autres concerts. Donc nous sommes les seuls actuellement, en allant jusqu'à Arcachon et descendant un peu plus bas sur la côte, à faire cet événement. Et on veut s'inscrire, vous le disiez Hervé, on veut s'inscrire effectivement dans ce festival électro. Donc c'est la deuxième édition, on a vu un petit peu plus large, avec des têtes d'affiche également, et pour pouvoir avoir comme vous le disiez précédemment, que les arènes, effectivement, elles gardent leur identité tauromachique, mais du fait de la couverture, elles s'ouvrent à un autre public, et un public aussi plus jeune.
5: Alors, on peut bien sûr venir sur place et prendre sa place, ou alors réserver.
6: Tout à fait. Alors, on a effectivement, la billetterie, c'est important de le préciser, sera ouverte sur place le vendredi à partir de 18h30, le samedi à partir de 16h, et le dimanche, évidemment, dans la matinée. Donc, la billetterie sur place aux arènes, mais on peut aussi réserver en ligne sur Estival des Arènes.
5: On prenote Estival des Arènes.
6: Et également sur la billetterie de la ville, billetterie.parentis.com.
5: On attend combien de monde pour cet événement, pour ce second événement des Estivales des Arènes, Marie-Françoise Nadeau?
6: Alors,
5: on rappelle que vous êtes le maire de Parentis-en-Born en direct dans ce journal.
6: Oui, écoutez, on attend, nous on a la capacité des arènes qui quand même offre des perspectives intéressantes, hein, puisqu'on peut accueillir plus de 2000 personnes dans nos arènes. Je ne sais pas si nous atteindrons cette cote, mais effectivement, là les locations, et c'est souvent sur le dernier moment que ça se fait, et effectivement là on a une montée en puissance des réservations, et je remercie également FGL d'être partenaire de cette manifestation.
5: Et merci de prendre notre support pour toute communication comme vous l'avez fait l'année précédente. Cet été qui arrive, il se conjugue de quelle façon ou de quelle manière, avec quelle perspective, Marie-Françoise Nadeau? Est-ce qu'on peut dire que, de par le contexte international, économique et autres, les Français vont peut-être poser leur leur bagage de vacances chez vous, à Biscarrosse, à Gast, à Mimizan. Est-ce qu'il y a déjà un frémissement, on va dire, en termes de réservation?
6: Oui, effectivement, quand il y a quelques semaines, voire mois, il a été dit, effectivement, en fonction du pouvoir d'achat, le coût de l'essence, etc., que, effectivement, les Français allaient rester sur place, moins partir à l'étranger.
5: Est-ce qu'on le ressent, ça?
6: Et effectivement, les campings, pour les avoir interrogés il y a quelques semaines, eh bien, ils ressentent que la clientèle, on va dire, locale, Nouvelle-Aquitaine, sera présente sur notre territoire. Ça, c'est une certitude.
5: Et bien sûr, il y a les férias, ces fameuses férias parentissoises.
6: La Saint-Berthomieu,
5: qui se déroule. Rappelez la date.
6: Du 7 au 11 août.
5: Du 7 au 11 août, à ne rater, bien sûr, sous aucun prétexte, qu'on soit fan de corrida ou pas, parce qu'on est là aussi pour faire la fête.
6: Il y a des spectacles tauromachiques qui sont sans mise à mort. Et là aussi, la feria reste une feria familiale. Et c'est cet esprit-là que nous souhaitons garder.
5: Merci. Les Estivales des Arènes, Marie-Françoise Nadeau, on le rappelle, c'est à partir de vendredi 3 juillet, avec des 18h30, Varmup, Tony Romera, Amor, Mandragora, et puis le samedi, le fameux Cérone qui sera parmi nous à partir de, on va dire, 22h, c'est ça? À partir de 22h. Il y aura aussi Varmup, comme on l'a dit, la Danius, Nico Rodas et Polo Anpan qui clôtureront cette journée. Et puis le dimanche, c'est une journée un petit peu plus locale également, qui démarrera dès le matin à partir de 11h et qui se poursuivra même jusqu'au soir 20h, 21h avec Jetlag Gang. Quoi, 3 jours de fête? 3 jours de fête, ça ne se refuse pas. Et c'est à Parentis-en-Born sur le nord des Landes. Merci à vous et merci à tous ceux qui nous suivent assidûment chaque jour.
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Le tout dernier 21 juin, le duo sur FGL, c'est Game Boy. Une petite dizaine de minutes de midi. Midi sera l'heure du journal Région. C'est avec Hervé Delrieux. Et puis cet après-midi, vous retrouverez Juju. Moi, je vous donne rendez-vous.

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1: 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Votre météo hollandaise.
2: 17, c'est selon notre météorologue Christian Dubourg, pour ne pas le nommer, bien sûr, le nombre de millimètres qu'il est tombé en juin sur nos landes. C'est 7 fois moins que le mois dernier, et 2 fois moins qu'avril, 3 fois moins également que l'an dernier à pareille époque. Alerte sécheresse donc en raison de ce début d'été sec et chaud, trop chaud diront certains. Acceptable aujourd'hui sous 25-26 degrés, avec un coucher de soleil à 21h52. Plus de 2 degrés et un grand soleil sont attendus demain, jeudi et vendredi, de 27 à 29 pour les maximales. Que dire de samedi, 32-34, puis de dimanche, 34-36, ça devrait faire plaisir à notre animateur du matin, Christophe Darcos. Et même lundi, où nous devrions approcher les 40 degrés, affaire à suivre sous ventilo et avec l'hym chez soi pour celles et ceux qui le peuvent.
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2: Les méthodes de Dupin, il est toujours là, prévané à Saubion. Grosse frayeur aussi à Morsang, sa nouvelle, lors d'un terrible incendie d'habitation. Grogne à Saint-Vincent de Tyros, avec des caravanes sur le terrain de rugby. Baignade interdite dans des étangs et lacs du sud du département. Violence intrafamiliale. Les chiffres font encore plus peur dans les Landes où la DAVEM intervient. Conjoncture économique aussi compliquée dans le 40 selon la CCI. Et puis, première année scolaire positive pour la section surf du collège Mandela de Biscarrosse. Parole du moniteur Lilian Girard dans ce journal.
1: Le journal de la région des Grands Lacs, du Pays Montois, du Grand Dax et de la Côte Landaise. Hervé Delrieux, bonjour.
2: Bonjour, bonjour à tous. Des nouvelles pas forcément bonnes concernant le nématode du pin redouté par les forestiers, avec un échantillon positif à Saubion, non loin des deux foyers d'engrais et de Seignos qui avaient révélé, souvenez-vous, ce petit ver qui s'attaque à nos conifères. Aux autorités toujours de redoubler de vigilance, comme le titre nos confrères de Sud-Ouest. Une détection qui montre toutefois l'efficacité de ce système de piège mis en place depuis un certain temps, ajoute les experts. Violent feu de maison, c'était hier à Morsang-Saint-Nouvel, avec une habitation fragilisée qui risque à présent de s'effondrer et une ligne électrique au sol qui générait un risque supplémentaire de propagation et un danger pour la végétation et les tiers. Deux victimes intoxiquées par les fumées et évacuées sur l'hôpital Lainé de Mont-de-Marsan sont à déplorer, un septuagénaire et une sexagénaire. Et puis caravane des gens du voyage, toujours installés illégalement depuis dimanche sur le terrain de rugby de Saint-Vincent de Tyros, d'où le mécontentement du maire et président de la Max, Régis Gelez, une Arlésienne, me direz-vous, en cette saison. D'autre part, sachez que nous sommes encore aujourd'hui sur le littoral landais en alerte maximale concernant les baïnes. Privilégiez donc les zones de baignade surveillées par nos sauveteurs et respectez les couleurs des drapeaux. Et puis baignade interdite côte sud, étang blanc, noir et dardi, mais aussi lac de Soustan et petit étang de Tosse, et ce en raison de cyanobactéries. Plus de 5000, c'est aussi le nombre de victimes de violences intrafamiliales et autres qui sont dans nos landes soutenues par l'ADAVEM JP40, Association départementale d'aide et de médiation. C'est ce qui ressort de l'Assemblée générale tenue par cette entité. C'était à Dax dernièrement. Cela représente une activité croissante et inquiétante de près de 1000 mineurs et 3400 femmes. L'ADAVEM emploie 21 salariés à travers le département et fonctionne avec un budget d'€1,490,000, un spot FGL qui permet d'alerter et de libérer les paroles et diffuser gratuitement et à notre initiative toute l'année une goutte d'eau, certes, pour que tout puisse aller mieux et que cesse ce fléau. Conjoncture difficile pour la CCI des Landes qui s'est exprimée à ce sujet lors d'un état des lieux de l'économie locale dressé à Dax devant 200 personnes. Les fruits d'une enquête analysée. Sans surprise, c'est une poursuite de cycle négatif pour nos entreprises. Seules 24% d'entre elles déclarant une hausse de leur chiffre d'affaires ces derniers mois. 45% faisant état d'un recul d'activité. 37% prévoient une diminution de leur carnet de commandes et une sur trois anticipe anticipe un recul du chiffre d'affaires, que dire ? C'est d'autre part ce matin qu'a été inauguré à Biscarrosse-Plage le village des saisonniers. Reportage d'Émilie Gébleu à suivre. Réception officielle ce soir, 19h30 à Dax, du minibus Visiocom, en présence du maire Julien Dubois et de Sarah Péchaudran-Dourte, adjointe en charge des affaires sanitaires et sociales, vice-présidente du CCAS.
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2: Quel bilan dressé de la toute première année scolaire de la section sportive surf du collège Nelson Mandela de Biscarrosse. Un premier exercice pour les 8 élèves qui, lors de la rentrée 2025-2026, ont intégré cette option dans leur cursus norlandais. Un événement pour nos jeunes surfeurs sélectionnés tous âgés entre 12 et 15 ans. Une satisfaction pour l'éducateur et moniteur de surf licencié du Lubiska Surf Club. J'ai nommé Lilian Girard.
0: Pour ma part, en tant que moniteur, un super bilan. C'est une belle aventure qui commence et je pense que c'est que le début. On a pu participer à pas mal de compétitions, on en parlera un petit peu après. Écoute, on a pu faire quasiment deux tiers des cours dans l'eau, un tiers au gymnase, donc ça sur la période hivernale quand les conditions s'y prêtaient pas forcément. Mais le bilan est positif, les jeunes ont progressé, les jeunes ont l'air contents. Ceux qui peuvent encore être là l'an prochain restent dans la section et veulent absolument rester. On en a quatre qui vont partir au lycée, donc ça va se renouveler aussi. On va avoir de nouvelles recrues. On a fait les sélections il y a quelques semaines. Il y a de bons candidats, donc c'est top.
2: Et comme tout projet sur orbite, la section semble attirer de nouveaux champions en herbe, ou plus exactement, de nouveaux et convaincus amoureux de la glisse, encourageants.
0: Là, on voit qu'on a eu quasiment deux fois plus de dossiers que l'an dernier. On est content. On a aussi pas mal de filles qui postulent, donc on est content là-dessus également. Donc je pense que c'est en train de bien prendre. C'est le début, il va falloir lancer les choses, que tout le monde soit au courant, que les jeunes voient ce qui se passe. Mais je pense que ça commence à être le cas.
2: Qu'est-ce que peut amener cette section ? On le rappelle ici.
0: Oui, bien sûr, ça peut amener pas mal de choses au niveau de l'UNSS et de l'association sportive du collège. Ça peut les aider avec des points ou des appréciations. Et également, on a un des jeunes qui part au pôle espoir Nouvelle-Aquitaine. À savoir, c'est, on va dire, allez, je crois que c'est les 16 meilleurs surfeurs aquitains. Donc c'est vraiment super. Donc on a un des jeunes qui sort de section et qui arrive à accéder à ce pôle.
2: Une première saison en championnat de France UNSS Excellence qui a souri à cette équipe de 5 qui a défendu en Bretagne et les couleurs de l'établissement landais. Pour quels résultats ?
0: On a commencé par les championnats départementaux qui se sont bien passés puisque cette équipe s'est qualifiée aux championnats régionaux. Également, ils ont fait deuxième aux championnats régionaux et ils ont pu se qualifier pour les championnats de France qui se déroulaient cette année à La Torche, fin mai. Donc on est partis tous ensemble à La Torche. Il y avait une autre équipe également du collège, puisque les enfants du collège peuvent s'inscrire aux compétitions UNSS malgré qu'ils ne soient pas en section sportive. Ils vont juste être dans une autre catégorie. Il y a une catégorie excellence qui est section sportive ou un niveau plus élevé. Et sinon, il y a une catégorie établissement où n'importe quel enfant qui a envie de s'inscrire et participer peut participer. L'équipe de 5 de la section sportive ont fait 6e au championnat de France UNSS. Donc on est très fiers pour notre première année de section d'avoir pu y participer. On est fiers aussi pour les jeunes de la catégorie établissement puisque c'est sans doute de futurs recrues de la section sportive surf du collège Nelson Mandela.
2: Compétition remportée, pour tout vous dire, par la section sportive de Jean Rostand de Cap-Breton, le collège Mitterrand de Soustan finissant 4e. Dans cette perspective que peut améliorer la section biscarrossaise, l'une des 4 existants à ce jour dans le 40.
0: Moi, je pense qu'on peut apporter pas mal de choses de plus, hein, vu que c'était qu'une première année. Déjà, l'an prochain, on va avoir 11 jeunes dans la section, alors que cette année, on en avait uniquement 8. Donc, on essaie de proposer un peu plus de place. Et puis ensuite, on va essayer d'améliorer les entraînements. Enfin, voilà, on est toujours dans une perspective d'amélioration. Là, on a pris de l'expérience. On va essayer de se préparer un peu plus pour les compétitions UNSS, puisque c'est un format de tag team. Donc, comme on a dit tout à l'heure, c'est en équipe. C'est une équipe de 4 personnes, plus 4 jeunes, plus un juge. Et c'est vrai que c'est un fonctionnement qui est assez différent des compétitions fédérales où j'ai l'habitude d'entraîner et de coacher mes jeunes, et que j'avais l'habitude de faire moi à l'époque. Donc voilà, on s'adapte aussi au format.
2: Et que glisse la vie sur le littoral landais. Merci Lilian Girard.
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2: Football sombre, nouvelle pour les Girondins de Bordeaux exclus hier par la DNCG. Des championnats nationaux, si pas de garantie financière apportée. Demeure Sparta Capital qui devrait mettre la main à la poche d'ici l'appel avant que ne soit liquidé ce grand club français. À venir très certainement une vente de cette entité puisque Lopez entend arrêter les frais sans renoncer, dit-il, à récupérer à terme une partie de son argent. Pétanque, 21e national de pétanque de vendredi à dimanche. C'est Boulodrome au pluriel de Soustan où 320 triplettes, soit 960 joueurs de toutes catégories sont attendus. Côté rugby, vous le savez, finale du championnat de France de Régional 1 pour Mimizan ce dimanche à Ussel en Corrèze. Ça sera face à Dijon. Pour Herme, finale de promotion de Régional 2 contre le RC Castelpantin à Bergerac.
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2: De demain, jeudi à lundi, fête de Brocal et Forge comme à Soupros, à Sauniac et Cambran et à Le Fraîche d'ailleurs, fête du Bourg à Morsang-Saint-Nouvelle vendredi et samedi. De vendredi à dimanche à Pomarez, c'est l'heure dans les arènes du Pompon Festival. En parallèle sur ce même espace-temps, 28e édition du Salon du Livre de Soros-Gor. Ce vendredi et ce samedi, salle Saint-Exupéry de Biscarrosse, braderie du Secours catholique, polyphonie aussi à l'honneur à Bourricos, Pantinx et Forge. Ce samedi à 20h30 par la chorale de la Smala en La Chapelle. À titre de rappel de samedi au 29 août, Rial Galerie de Mimizan, exposition des œuvres de l'artiste Isabelle Malmeza, vernissage en sa présence ce 4 juillet dès 17h. Et puis demain jeudi, c'est conseil municipal mimizanais à partir de 18h30. Voilà pour l'essentiel de votre information.
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0: actualités nationales et internationales. Bonjour.
1: Bonjour à tous. Nouveau rebondissement après la mort de Mehdi Kessassi. 4 autres suspects ont été interpellés. Après 2 ans d'un long parcours entre le Sénat et l'Assemblée, le texte de loi contre l'ultra-fast fashion a été adopté. Et puis on reviendra sur la qualification de l'équipe de France en 8e de finale de la Coupe du Monde. Des milliers de Marseillais s'étaient réunis pour lui rendre hommage. L'enquête avance après la mort de Mehdi Kessassi en novembre 2025. 4 suspects ont été interpellés hier. Ils sont considérés comme des logisticiens du crime du frère d'Amine Kessassi, ce militant anti-drogue à Marseille. Et 3 d'entre eux étaient déjà en prison, Nicolas Gomez.
2: Oui, soupçonné d'avoir trempé dans d'autres affaires criminelles à Marseille. Le 4e est présenté comme un exécutant de la DZ Mafia, ce gang de narcotrafiquants marseillais. Il aurait été embauché pour abattre Mehdi. Dans les colonnes du Parisien, on apprend qu'il s'est présenté devant le domicile des Kessassi le 12 novembre. Mehdi sera tué le lendemain. Mais les dernières investigations ont mené les enquêteurs vers la piste d'une erreur de cible. Mehdi Kessassi aurait été abattu car il utilisait un téléphone portable dont la ligne était attribuée à son frère, Amine. En mars dernier, 6 suspects ont déjà été interpellés et mis en examen dans un premier coup de filet, accusés d'avoir participé à la logistique du crime.
1: Et depuis, Amine Kessassi est devenu adjoint au maire de Marseille et vit sous protection militaire en permanence. Vers une nouvelle vague de chaleur sur la France, Météo France annonce le 3e épisode de canicule de l'année. Il pourrait débuter dès ce week-end. On ignore pour l'instant sa possible durée et son intensité. Toutes les régions ne devraient cette fois pas être concernées. En attendant, 4 départements sont toujours en vigilance orange canicule, le Var, les Alpes-Maritimes et la Corse. Attention également au risque d'incendie. 6 départements du sud de la France sont en alerte maximale pour les feux de forêt, des Pyrénées-Orientales aux Vaucluses. Le risque de départ et de propagation des flammes dans la végétation est très élevé. 3 autres départements sont également en alerte orange dans la même région. Le nouveau congé de naissance entre officiellement en vigueur. C'est une des nouveautés de ce 1er juillet. Ce dispositif permet à chacun des 2 parents pour chaque naissance ou adoption de bénéficier d'une période indemnisée d'1 à 2 mois. Il s'agit d'un complément des congés de maternité et de paternité. L'indemnisation est comprise entre 60 et 70% du salaire net selon la durée. Chine et Temu bientôt dans le viseur de la loi française. Les 2 entreprises chinoises font partie des principales cibles de la loi contre l'ultra fast fashion adoptée lundi au Parlement. Ce texte vise à réduire l'impact environnemental de l'industrie textile en s'attaquant à ce pan du secteur. Il propose d'interdire à ces entreprises de faire de la publicité, mais aussi de les pénaliser financièrement. Des mesures jugées intéressantes par la chargée de plaidoyer de Zero Waste France, Pauline de Brabander.
3: Là, les pénalités peuvent aller jusqu'à 10 € pour 2026 et pourront monter jusqu'à 20 € en 2030. Donc pour un seul produit, c'est quand même des pénalités qui peuvent être très conséquentes. Ça, c'est intéressant parce que l'idée, c'est pas que le prix de vente augmente, en fait. C'est pas que votre t-shirt qui coûte aujourd'hui 8 €, son prix passe à 18 €. C'est pas ça l'idée. L'idée, c'est que le modèle économique, finalement, de ces acteurs-là ne puisse plus être rentable, qu'ils doivent le faire évoluer, qu'ils produisent moins de t-shirts, une gamme plus restreinte, mais plus raisonnée et mieux produite aussi. C'est vraiment ça l'objectif. C'est d'encourager un changement de pratique au niveau des méthodes de production.
1: Et dans ce contexte, le gouvernement a enterré hier la taxe sur les petits colis qui visait notamment la fast fashion, car elle n'a pas eu les effets escomptés. Elle a été mise en place en mars et n'a rapporté que 2 300 000 €, loin des 400 millions attendus. Elle est remplacée par une taxe européenne de 3 € appliquée à partir d'aujourd'hui. Et puis la Coupe du Monde et grand ciel bleu pour l'équipe de France. Le rêve américain continue pour les tricolores avec un succès net et sans discussion en 16e de finale. Les bleus dominent la Suède 3-0 à New York et rejoignent les 8e. Pas de but encaissé, encore 3 marqués et une équipe pour qui tout va bien. C'est un mondial idéal pour l'instant pour l'équipe de France, mais le sélectionneur Didier Deschamps, lui, ne veut pas basculer dans l'euphorie.
4: Il y a des choses à améliorer, toujours, même si aujourd'hui, mis à part ces 15-20 premières minutes où on n'était pas à fond, qu'on a très bien fait les choses. Mais... Non, allez-y, trouvez des problèmes, c'est bien, il ne faut pas que ça soit tout beau, tout rose. On va pas tomber dans l'euphorie non plus. On est en 8e, il faut apprécier, même si ça semble normal et logique. Mais il faut toujours apprécier et redescendre pendant 48 heures. Et puis comme c'est dans 4 jours, après rebasculer, parce que on sait ce qui veut nous attendre avec cette équipe du Paraguay, avec des qualités différentes. Mais d'abord, prendre le temps d'apprécier et être capable de remettre ça.
1: Et comme le dit le sélectionneur, c'est désormais le Paraguay qui attend les Bleus en 8e de finale. Rendez-vous prévu samedi à 23h à Philadelphie. Aujourd'hui, programme léger pour nos Bleus. La récupération au menu du jour pour les titulaires. Une séance plus musclée pour ceux qui n'ont pas joué hier soir. Les tricolores s'envoleront pour Philadelphie dès vendredi. En attendant, 3 matchs au programme aujourd'hui pour la suite des 16e de finale du Mondial. Angleterre, République démocratique du Congo, Belgique, Sénégal et États-Unis, Bosnie-Herzégovine.

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0: 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Bonjour.
1: Bonjour à tous. La loi de programmation militaire au menu des députés cet après-midi. Après le feu vert du Sénat, c'est au tour de l'Assemblée nationale d'approuver définitivement le projet de loi. Le texte doit faire monter à 436 milliards d'euros l'investissement nécessaire pour les armées d'ici 2030, ce qui représenterait 2,5% du PIB. L'armée israélienne restera indéfiniment au Liban, c'est ce qu'annonce le ministre israélien de la Défense. Les forces du pays resteront dans les zones de sécurité au Liban, en Syrie et à Gaza pour une durée indéterminée, but affiché protéger contre le djihadisme. Dans ce contexte, des délégations iraniennes et américaines sont au Qatar aujourd'hui pour discuter via des médiateurs d'une fin de conflit. Sébastien Lecornu veut serrer la vis. Le Premier ministre souhaite aller jusqu'à la réclusion criminelle à perpétuité pour les violeurs en série de mineurs de moins de 15 ans. Il veut aussi fixer un délai maximal de 3 mois à la réalisation des enquêtes pour crimes sexuels sur des enfants. Le texte doit être examiné à l'Assemblée à compter du 15 juillet. La population carcérale continue d'augmenter en France. Début juin, on comptait près de 89 000 détenus avec un taux de suroccupation globale des prisons de 140,5% selon le ministère de la Justice, ce qui représente sur un an près de 4 400 détenus supplémentaires. Le nombre de matelas posés au sol est également en augmentation. Dans son dernier rapport fin mai, la contrôleure générale des lieux de privation de liberté a dénoncé une catastrophe pénitentiaire. Ce drame en marge de la Coupe du Monde, au moins 2 personnes mortes à Mexico lors des célébration après la victoire contre l'Équateur. Une jeune femme de 19 ans et un homme de 44 ans ont été tués par asphyxie. 1 million de personnes étaient dans les rues de la capitale mexicaine pour fêter la qualification en 8e de finale. Et puis la Coupe du Monde sur le terrain, les 16e de finale se poursuivent aujourd'hui avec 3 affiches au programme. Angleterre-Congo à 18h, Belgique-Sénégal à 22h et à 2h du matin, les États-Unis à domicile joueront face à la Bosnie-Herzégovine. L'équipe de France, elle, jouera samedi son 8e de finale face au Paraguay. Voilà pour les essentiel de l'info. Excellent après-midi. 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

0: 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Tour d'horizon de l'actualité nationale et internationale. Bonjour.
1: Bonjour à tous. La canicule au cœur d'une nouvelle cellule interministérielle de crise aujourd'hui, présidée par Sébastien Lecornu, alors qu'une forte hausse des températures est attendue pour la fin de la semaine, quelques jours seulement après la fin de l'épisode caniculaire. Le Premier ministre est attendu dans l'après-midi à Marseille pour parler de la question des feux de forêt. Dans ce contexte, 6 départements du pourtour méditerranéen sont en vigilance rouge face au risque très élevé de feux de forêt. La faute à des températures supérieures à 30 degrés, des rafales de vent et un faible taux d'humidité. Dans le Gard, plus d'une centaine de sapeurs-pompiers supplémentaires sont sur le terrain, 250 pompiers mobilisés dans l'Hérault. Au total, une cinquantaine de massifs forestiers sont fermés au public dans le sud-est. L'entrée en vigueur du congé de naissance, à partir d'aujourd'hui, ce dispositif permet à chaque parent de prendre jusqu'à 2 mois de congés supplémentaires indemnisés, en plus des autres congés existants, congés à prendre dans les 9 mois qui suivent la naissance. Une mesure présentée par le gouvernement comme un soutien à la natalité en déclin en France depuis plusieurs années. Autre changement de ce 1er juillet, la fin de la taxe française de 2 euros sur les petits colis provenant de plateformes asiatiques. À la place, une taxe européenne de 3 euros par article pour les colis inférieurs à 150 euros. Le conflit au Moyen-Orient, des représentants américains et iraniens doivent tenir des discussions indirectes aujourd'hui à Doha sur l'accord visant à mettre fin à la guerre grâce à la présence de médiateurs du Qatar. Après la reprise de frappes mutuelles le week-end dernier, l'Iran a fait part de son intention de répondre systématiquement à toute violation du protocole d'accord par les États-Unis. La mort de Victor Willis, chanteur des Village People, membre fondateur du groupe à la fin des années 70. Il incarnait le policier. Compositeur, il produisait et écrivait la plupart des titres des Village People. Victor Willis nous quitte à l'âge de 74 ans. Et puis en foot, un nouvel entraîneur pour l'Olympique de Marseille. Bruno Genesio s'engage pour 2 saisons. L'ancien Lillois prend la succession d'Habib Bey après une saison compliquée pour les Marseillais. L'OM reprendra l'entraînement lundi prochain. Voilà pour l'essentiel de l'info. Passez une excellente journée.

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1: Et c'est parti pour ce mois de juillet, Tumper City, Self-Aware à l'instant pour vous accueillir en ce mercredi 1er juillet. J'espère que tout va bien, que vous avez passé une agréable matinée, une nuit un peu plus courte si vous avez tenu tout le long du match hier entre la France et la Suède. Hein. Et oui, les joies de la Coupe du Monde, ça se passe très très bien pour le moment. Plein de bons plans, il est sorti tout au long de cet après-midi. Les grandes vacances en approche. Pensez aux étudiants, évidemment, qui passent peut-être des examens en cette fin juin et surtout début juillet. Plein de belles choses cet après-midi avec notamment Léonie. Stay tout de suite sur FGL.

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L'artiste franco-haïtienne Naïka One Track Mind, véritable carton pour ce titre, à 14h16 maintenant sur FGL. J'espère que vous passez un excellent début d'après-midi. Un petit point sur votre météo en début juillet, premier jour de juillet sous les nuages, alternance passage nuageux et éclaircie pour votre mercredi après-midi. Le temps qui devrait rester sec après de timides averses ce matin. Température assez agréable, respirons entre 25 à 27 degrés, 25 à Parentis au meilleur de l'après-midi, misant 26 degrés sur le Grand Axe et 27 pour le pays Montois. Le soleil revient dès demain, jeudi, avec des températures en légère hausse, puisqu'on devrait flirter progressivement avec les 30 degrés, le spectre d'une nouvelle canicule qui pourrait s'installer en juillet, selon les dernières prévisions, en tout cas de Météo France. La France, justement, devrait être en marge de cette nouvel épisode caniculaire, tandis que le Portugal et l'Espagne pourraient subir davantage ces fortes chaleurs, mais les températures ces prochains jours qui devraient flirter avec les 33 35 degrés selon les dernières prévisions. Allez, des nouveautés cet après-midi pour vous accompagner. Dernière ligne droite pour cette semaine avant les longues vacances, je l'espère pour vous. One Republic, leur tout nouveau titre Need Your Love. C'est tout de suite sur FGL.

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2: Le retour de Stromae avec cette collaboration Touvlo, des fleurs à l'instant dans vos oreilles, à un quart d'heure de 15h. Un petit tour à l'océan, océan agité aujourd'hui avec une houle de nord-ouest d'un mètre 80. Si vous nous rejoignez dans les Landes et puis même les locaux, alerte maximale pour les baïnes encore aujourd'hui. Baignez-vous dans les zones surveillées et respectez la couleur des drapeaux. Profitez tout de même, coucher du soleil ce soir à 21h53. Ça y est, ça commence à raccourcir un petit peu. On My Soul, c'est le tout nouveau Bruno Mars pour vous tout de suite sur Abigail. Bon après-midi.

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0: 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Il est 15h. Tour d'horizon de l'actualité nationale et internationale. Bonjour.
1: Bonjour à tous. Sébastien Lecornu veut serrer la vis. Le Premier ministre souhaite aller jusqu'à la réclusion criminelle à perpétuité pour les violeurs en série de mineurs de moins de 15 ans. Il veut aussi fixer un délai maximal de 3 mois à la réalisation des enquêtes pour crimes sexuels sur des enfants. Autre mesure, garantir aux parents une information sur l'identité des personnes qui encadrent leurs enfants dans les accueils périscolaires. Le texte doit être examiné à l'Assemblée à compter du 15 juillet. La population carcérale continue d'augmenter en France. Début juin, on comptait près de 89 000 détenus, avec un taux de suroccupation globale des prisons de 140,5% selon le ministère de la Justice, ce qui représente sur un an près de 4 400 détenus supplémentaires. Le nombre de matelas posés au sol est également en augmentation. Dans son dernier rapport, fin mai, la contrôleure générale des lieux de privation de liberté a dénoncé une catastrophe pénitentiaire. La loi de programmation militaire au menu des députés cet après-midi. Après le feu vert du Sénat, c'est au tour de l'Assemblée nationale d'approuver définitivement le projet de loi. Le texte doit faire monter à 436 milliards d'euros l'investissement nécessaire pour les armées d'ici 2030, ce qui représenterait 2,5% du PIB. Isabelle Adjani, condamnée en appel à 10 mois de prison avec sursis pour fraude fiscale aggravée. L'actrice écope également de 10 000 euros d'amende, une peine réduite par rapport à celle prononcée en première instance. La justice reproche notamment à Isabelle Adjani de s'être fictivement domiciliée au Portugal pendant 2 ans. L'armée israélienne restera indéfiniment au Liban. Voilà ce qu'annonce le ministre israélien de la Défense. Les forces du pays resteront dans les zones de sécurité au Liban, en Syrie et à Gaza pour une durée indéterminée. But affiché, protéger contre le djihadisme. Et puis le foot, la Coupe du Monde, les 16e de finale se poursuivent aujourd'hui avec 3 affiches au programme. Angleterre, Congo, Belgique, Sénégal et les États-Unis à domicile face à la Bosnie-Herzégovine. L'équipe de France jouera samedi son 8e de finale face au Paraguay. Voilà pour l'essentiel de l'info. Excellente journée.
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Blasté, Mutton Heads, Gorgeous, à l'instant, 15h05. Maintenant, bon après-midi tout le monde du côté de Saint-Paul-les-Dacs. Je vous le rappelle, c'est reparti pour les soirées de Christus pour ce mois de juillet. Deuxième soirée, rendez-vous demain, jeudi, à partir de 18h avec Marché des Créateurs à la Grange de Christus, food truck et animation, restauration. Et puis, toujours du côté de Saint-Paul-les-Dacs, c'est info importante. Je vous rappelle la date des fêtes. Ce sera du 11 au 14 juillet, le lac de Christus qui sera une nouvelle fois le cœur battant de Saint-Paul-les-Dacs pendant 4 jours. Un superbe programme, tradition landaise, feu d'artifice, rendez-vous sportif et culturel, repas conviviaux évidemment, du sourire et l'été qui sera là, fête de Saint-Paul-les-Dacs. Le programme, vous pouvez le retrouver sur le site de la ville, le programme complet. Par Off Stellar, Black Ladies, tout de suite sur Abigail, c'est nouveau.

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Julian Peretta, Karma, moi c'est Julien, je vous accompagne jusqu'à 18h, il est 15h15, j'espère que tout se passe bien pour vous. Et puis journée des enfants cet après-midi, et avant les grandes vacances de ce week-end, c'est encore la fête du cinéma avec jusqu'à ce soir inclus des tarifs préférentiels, séance à seulement 5€. Voilà, peut-être une idée de sortie cet après-midi pour ce mercredi après-midi. Louisa Jetlag, à tout de suite sur FGL, bon après-midi.

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Important l'amitié, tous les frérots avec Jérémy Frérot. C'est facile à retenir. Un petit quart d'heure maintenant de 16h. Passez une excellente après-midi. Baila, baila du côté de Mont-de-Marsan avec le festival Arte Flamenco jusqu'à samedi. Magnifique programmation une nouvelle fois avec des spectacles évidemment et puis des masterclass, des stages, des spectacles gratuits sur la scène du village Arte Flamenco. Et puis des temps forts autour du festival, rencontres avec les artistes, initiation à des tables rondes, projection, exposition, plein d'autres animations, une journée pour les enfants aujourd'hui avec initiation et atelier, tout programme sur festivalateflamenco.fr. En 1967, Scott McKenzie sortait et séduisait le monde entier avec San Francisco, Sound of Legend, a décidé de revisiter ce titre, c'est tout de suite.

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0: 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Il est 16h.
1: Une très bonne fin d'après-midi. Merci d'être sur FGL, votre journal région, cette fin d'après-midi. C'est à toi, Émilie Gébleu.
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2: À la une de l'actualité, c'est ce triste bilan pour l'ADAVEM 40 qui a annoncé avoir accompagné plus de victimes cette année. On parlera également de ces parents d'élèves qui se sont mobilisés lundi face à l'état de certains bâtiments scolaires. Et puis, inauguration ce matin d'un village des saisonniers à Biscarrosse-Plage pour faire face au manque de logements sur le littoral norlandais.
0: 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Émilie Gébleu, bonjour.
2: Bonjour, bonjour à tous. L'association départementale d'aide aux victimes et de médiation, l'ADAVEM, a accompagné 5042 victimes dans les Landes en 2025, dont 987 mineurs. Réunie en assemblée générale à Dax, l'association a souligné une hausse de son activité avec plus de 21 500 entretiens réalisés. Malgré cette augmentation des besoins, ses moyens financiers restent stables. L'ADAVEM emploie 21 salariés à travers le département et intervient notamment dans les situations de violence intrafamiliale, d'agression sexuelle ou encore d'accompagnement judiciaire des victimes. Des parents d'élèves des écoles de Molietz, Emma, Messange et Azur se sont mobilisés lundi dernier pour dénoncer l'état de dégradation de certains bâtiments scolaires. Ils pointent notamment des problèmes de moisissures, d'infiltration, de chaleur excessive ou encore de sécurité. Les élus des trois communes reconnaissent la nécessité d'engager des travaux et annoncent de nouvelles discussions début juillet afin d'accélérer les rénovations. À Saint-Vincent-de-Tyrosse, environ 80 caravanes et une cinquantaine de véhicules de gens du voyage se sont installés illégalement dimanche soir sur le terrain de rugby de l'UST. Malgré un dispositif anti-intrusion et une proposition d'accueil sur l'aire de Tosse, le groupe a forcé l'accès du site. Une plainte a été déposée et une procédure d'expulsion a été engagée auprès de la préfecture. Inauguration ce matin du village saisonnier à Biscarrosse-Plage. Élus, associations et commerçants étaient présents pour découvrir ce lieu qui, depuis le 1er juin, accueille des saisonniers de la communauté de communes des Grands Lacs. Un nouveau site destiné à des mobilhomes et des vannes équipées qui répond à une problématique majeure sur ce territoire. Reportage à suivre prochainement sur nos ondes. La ville de Soustons annonce des travaux de réfection de la chaussée sur le chemin d'accès à la guinguette du lac demain et vendredi de 6h à 14h. L'intervention vise à améliorer la circulation sur cette voie dégradée avant une rénovation plus importante prévue ultérieurement. L'accès restera maintenu pour l'exploitante, les salariés et les véhicules de livraison pendant la durée du chantier.
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2: Et puis Mont-de-Marsan accueillera ce samedi la finale du championnat de France de rugby U16. Initialement prévue au Stade de France, la rencontre a été délocalisée en raison des fortes chaleurs. L'Union Bordeaux-Bègles affrontera le Stade Toulousain dès 10h au Stade André et Guy Boniface. Un rendez-vous de prestige pour les jeunes espoirs du rugby français. Voilà pour l'essentiel de l'actualité. Excellent après-midi à tous à l'écoute d'FGL.

47 heures, superstar en cette fin d'après-midi. J'espère que vous allez bien. On est ensemble jusqu'à 18 heures en cette journée des enfants. Bientôt les vacances scolaires dès vendredi. Plein de bons plans d'ailleurs en cette fin d'après-midi. Et puis je vous rappelle que c'est la fête du cinéma encore hein, jusqu'à ce soir. Ça peut donner des idées à certains avec des séances à seulement 5 euros avec de belles choses, notamment Toy Story. Pour vos enfants. Allez, Christophe May, la lune, tout de suite sur FGL. Et puis restez à l'écoute. On va jouer avec Parents sans bornes, les estivales qui arrivent ce week-end aussi.

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Un des sons de l'été à coup sûr avec Huguel et Solto, Jamaican Bam Bam en cette fin d'après-midi. On va jouer ensemble maintenant, c'est parti. Seconde édition ce week-end des estivales des arènes de Parentis-Saint-Born. Vendredi, samedi et dimanche avec vendredi Amor, Mandragora, Tony Romera. Samedi, Seron et Polo Npan. Et dimanche, Jetlag Bang, la banda Los Pegayun, c'est Balpores. Je vous fais gagner vos places. Il me reste des places pour vendredi soir et dimanche. Vous m'appelez là maintenant, 05 58 78 19 19 05 58 78 19 19 nom, prénom et je vous mets tout ça de côté, c'est aussi simple que ça. En attendant vos appels, la magnifique voix d'Izia de retour avec ce titre Pas de roi, c'est sur FGL tout de suite.

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0: 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Bonjour.
1: Bonjour à tous. 6 départements du pourtour méditerranéen en vigilance rouge face au risque très élevé de feux de forêt. La faute à des températures supérieures à 30 degrés, des rafales de vent et un faible taux d'humidité. Dans le Gard, plus d'une centaine de sapeurs-pompiers supplémentaires sont sur le terrain. 250 pompiers mobilisés dans l'Hérault. Au total, une cinquantaine de massifs forestiers sont fermés au public dans le sud-est aujourd'hui. Et justement, une nouvelle cellule interministérielle de crise sur la canicule est prévue demain, présidée par Sébastien Lecornu. Alors qu'une forte hausse des températures est attendue pour la fin de la semaine, quelques jours seulement après la fin de l'épisode caniculaire, le Premier ministre est attendu à Marseille pour parler de cette question des feux de forêt. L'entrée en vigueur du congé de naissance à partir d'aujourd'hui. Ce dispositif permet à chaque parent de prendre jusqu'à 2 mois de congé supplémentaire indemnisé en plus des autres congés existants. Congé à prendre dans les 9 mois qui suivent la naissance. Une mesure présentée par le gouvernement comme un soutien à la natalité en déclin en France depuis maintenant plusieurs années. À l'étranger, Donald Trump salue les nouvelles discussions entre les États-Unis et l'Iran. Elles ont lieu aujourd'hui au Qatar par le biais de médiateurs. Le président américain évoque une avancée sur la dénucléarisation de l'Iran. Ces pourparlers visent à apaiser les tensions après des échanges de tirs entre les deux pays ces derniers jours. Le foot, un nouvel entraîneur pour l'Olympique de Marseille. Bruno Genesio s'engage pour 2 saisons. L'ancien Lillois prend la succession d'Habib Bey après une saison compliquée pour les Marseillais. L'OM est un club unique avec une histoire exceptionnelle et des supporters dont la passion est reconnue bien au-delà de ses frontières, a salué Bruno Genesio. L'OM reprendra l'entraînement lundi prochain. Et puis la famille de l'Eurovision s'agrandit. Le Canada participera à l'édition 2027 du concours de la chanson prévu en Bulgarie. Le pays vient d'adhérer à l'UER, organisatrice du concours. Ce n'est pas la première fois qu'un pays non européen participe à l'Eurovision. C'est le cas de l'Australie depuis 2015, mais aussi d'Israël ou encore de l'Azerbaïdjan. Voilà pour l'info, excellent après-midi.

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Le tout nouveau Lewis Capaldi en cette fin d'après-midi, ça s'appelle Almost. Bon retour à la maison, l'école est finie, en tout cas vendredi, bientôt événement du côté de Biscarrosse ce vendredi soir. L'office de tourisme et la ville de Biscarrosse qui propose à tous les enfants de Biscarrosse de venir fêter la fin de l'année scolaire et surtout le début des grandes vacances. Rendez-vous à partir de 18h pour cet événement gratuit sur la place Marsan avec plein d'animations, jeux en bois, maquillage pour vos enfants, deux concerts, celui d'Alice Flore et du groupe Bébé Rock, et puis diffusion, musique, plein d'autres animations magnifiques, ambiance, restauration sur place. Rendez-vous ce vendredi 18h pour débuter au mieux ces grandes vacances sous le soleil. Summer Homewrecker tout de suite sur Abigail.

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0: 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Il est 17h.
1: Une très bonne fin d'après-midi. Merci d'être sur FGL, votre journal région, cette fin d'après-midi. C'est à toi, Émilie Gébleu.
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2: À la une de l'actualité, c'est ce triste bilan pour l'ADAVEM 40 qui a annoncé avoir accompagné plus de victimes cette année. On parlera également de ces parents d'élèves qui se sont mobilisés lundi face à l'état de certains bâtiments scolaires. Et puis, inauguration ce matin d'un village des saisonniers à Biscarrosse-Plage pour faire face au manque de logements sur le littoral norlandais.
0: 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Émilie Gébleu, bonjour.
2: Bonjour, bonjour à tous. L'association départementale d'aide aux victimes et de médiation, l'ADAVEM, a accompagné 5042 victimes dans les Landes en 2025, dont 987 mineurs. Réunis en assemblée générale à Dax, l'association a souligné une hausse de son activité avec plus de 21 500 entretiens réalisés. Malgré cette augmentation des besoins, ses moyens financiers restent stables. L'ADAVEM emploie 21 salariés à travers le département et intervient notamment dans les situations de violence intrafamiliale, d'agression sexuelle ou encore d'accompagnement judiciaire des victimes. Des parents d'élèves des écoles de Molietz, Emma, Messange et Azur se sont mobilisés lundi dernier pour dénoncer l'état de dégradation de certains bâtiments scolaires. Ils pointent notamment des problèmes de moisissure, d'infiltration, de chaleur excessive ou encore de sécurité. Les élus des trois communes reconnaissent la nécessité d'engager des travaux et annoncent de nouvelles discussions début juillet afin d'accélérer les rénovations. À Saint-Vincent-de-Tyrosse, environ 80 caravanes et une cinquantaine de véhicules de gens du voyage se sont installés illégalement dimanche soir sur le terrain de rugby de l'UST. Malgré un dispositif anti-intrusion et une proposition d'accueil sur l'aire de Tosse, le groupe a forcé l'accès du site. Une plainte a été déposée et une procédure d'expulsion a été engagée auprès de la préfecture. Inauguration ce matin du village saisonnier à Biscarrosse-Plage. Élus, associations et commerçants étaient présents pour découvrir ce lieu qui, depuis le 1er juin, accueille des saisonniers de la communauté de communes des Grands Lacs. Un nouveau site destiné à des mobilhomes et des vannes équipées qui répond à une problématique majeure sur ce territoire. Reportage à suivre prochainement sur nos ondes. La ville de Soustons annonce des travaux de réfection de la chaussée sur le chemin d'accès à la guinguette du lac demain et vendredi de 6h à 14h. L'intervention vise à améliorer la circulation sur cette voie dégradée avant une rénovation plus importante prévue ultérieurement. L'accès restera maintenu pour l'exploitante, les salariés et les véhicules de livraison pendant la durée du chantier.
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2: Et puis Mont-de-Marsan accueillera ce samedi la finale du championnat de France de rugby U16. Initialement prévue au Stade de France, la rencontre a été délocalisée en raison des fortes chaleurs. L'Union Bordeaux-Bègles affrontera le Stade Toulousain dès 10h au Stade André et Guy Boniface. Un rendez-vous de prestige pour les jeunes espoirs du rugby français. Voilà pour l'essentiel de l'actualité. Excellent après-midi à tous à l'écoute d'FGL. 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

L'heure de rentrer à la maison si vous quittez le boulot. J'espère que tout va bien pour vous. Et puis un petit rappel à météo avec ces nuages un petit peu plus nombreux aujourd'hui en ce premier jour de juillet. Rassurez-vous, le soleil revient pleinement dès demain matin. Et les températures estivales également autour des 30 degrés demain. Idem pour vendredi après une température stationnaire avec l'ombre d'une canicule, si je puis dire, dans les prochains jours selon les dernières prévisions en Météo France. La France serait justement en marge de cet nouvel épisode caniculaire, contrairement à l'Espagne ou au Portugal, avec des températures autour de 34-35 degrés, en tout cas dans le sud-ouest ces prochains jours et surtout la semaine prochaine. Rien n'est figé, vous vous en doutez, on reste à l'affût, je vous tiens au courant. Shabuzai Born Today, et puis à 17h30 l'agenda de la rédac. Bonne fin d'après-midi tout le monde.

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1: Bonjour, bonjour à tous. De vendredi à dimanche à Pomarez, c'est l'heure dans les arènes du Pompon Festival. Ce vendredi et samedi, je vous le rappelle, salle Saint-Exupéry de Biscarros, la braderie du secours catholique. Polyphonie à l'honneur à Bourricos, à Pontinx-les-Forges, ce samedi à 20h30 par la chorale de la Smala à la chapelle. Par l'astroclub du Marsan, ce week-end à Classin, 17e journée d'astronomie, avec pour invité d'honneur Camille Diaz, jeune astrophysicienne du CNES de Toulouse. Sera aussi présente Christine Casteran, présidente de la Société Astronomique de Bordeaux. De vendredi à dimanche, Parc des Arènes de Dax, 16e édition de Motors and Blues. Et puis ce dimanche, ce sont les amis de l'église de Pomarez qui organisent une soirée dans le cadre de l'opération nationale La Nuit des Églises.
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Je vous souhaite de passer une excellente soirée avec Charlotte Cardin, The Way We Touch sur ce remix d'Offenbach. Bon retour à la maison, belle soirée, le retour du soleil hein, demain matin. Et les températures estivales autour de 30 degrés, J-2, allez, avant les grandes vacances, notamment pour vos enfants. Et puis peut-être aussi pour les parents, je l'espère. Pour vous, on se retrouve demain, 14h, Chris, comme d'hab, à partir de 7h à la fraîche pour vous réveiller. Dans quelques instants, 18h, votre actu région, une nouvelle fois avec Hervé Delrieux. Je vous dis à demain, passez une excellente soirée. Soyez prudents sur la route, drive safe, à l'image de Miles Smith et Nelly Run. À tout de suite, sur FG, à demain. Ciao, ciao.

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0: 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Il est 18h. 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
1: 17, c'est selon notre météorologue Christian Dubourg, pour ne pas le nommer, bien sûr, le nombre de millimètres qu'il est tombé en juin sur nos landes. C'est 7 fois moins que le mois dernier, et 2 fois moins qu'avril, 3 fois moins également que l'an dernier à pareille époque. Alerte sécheresse donc en raison de ce début d'été, sec et chaud, trop chaud diront certains. Acceptable aujourd'hui sous 25-26 degrés, avec un coucher de soleil à 21h52. Plus de degrés et un grand soleil sont attendus demain, jeudi et vendredi, de 27 à 29 pour les maximales. Que dire de samedi, 32-34, puis de dimanche, 34-36. Ça devrait faire plaisir à notre animateur du matin, Christophe Darcos. Et même lundi, où nous devrions approcher les 40 degrés, affaire à suivre sous ventilo et avec l'hymne chez soi pour celles et ceux qui le peuvent.
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1: Les matins de Dupin, il est toujours là, preuve année à Saubion, grosse frayeur aussi à Morsang, sa nouvelle lors d'un terrible incendie d'habitation. Grogne à Saint-Vincent de Tyros avec des caravanes sur le terrain de rugby. Baignade interdite dans des étangs et lacs du sud du département. Violence intrafamiliale. Les chiffres font encore plus peur dans les Landes où la DAVEM intervient. Conjoncture économique aussi compliquée dans le 40 selon la CCI. Et puis première année scolaire positive pour la section surf du collège Mandela de Biscarros. Parole du moniteur Lilian Girard dans ce journal.
0: 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Hervé Delrieux, bonjour.
1: Bonjour, bonjour à tous. Des nouvelles pas forcément bonnes concernant le nématode du pin redouté par les forestiers, avec un échantillon positif à Saubion, non loin des deux foyers d'engrais et de seignos qui avaient révélé, souvenez-vous, ce petit ver qui s'attaque à nos conifères. Aux autorités toujours de redoubler de vigilance, comme le titre nos confrères de Sud-Ouest. Une détection qui montre toutefois l'efficacité de ce système de piège mis en place depuis un certain temps, ajoute les experts. Violent feu de maison, c'était hier à Morsang-Saint-Nouvelle, avec une habitation fragilisée qui risque à présent de s'effondrer et une ligne électrique au sol qui générait un risque supplémentaire de propagation et un danger pour la végétation et les tiers. Deux victimes intoxiquées par les fumées et évacuées sur l'hôpital Lainé de Mont-de-Marsan sont à déplorer, un septuagénaire et une sexagénaire. Et puis caravane des gens du voyage, toujours installés illégalement depuis dimanche sur le terrain de rugby de Saint-Vincent de Tyros, d'où le mécontentement du maire et président de la MAX, Régis Gelaise, une arlésienne, me direz-vous, en cette saison. D'autre part, sachez que nous sommes encore aujourd'hui sur le littoral landais en alerte maximale concernant les baïnes. Privilégiez donc les zones de baignade surveillées par nos sauveteurs et respectez les couleurs des drapeaux. Et puis baignade interdite côte sud, étang blanc, noir et dardi, mais aussi lac de Soustan et petit étang de Tosse, et ce en raison de cyanobactéries. Plus de 5000, c'est aussi le nombre de victimes de violences intrafamiliales et autres qui sont dans nos landes soutenues par l'ADAVEM JP40, Association départementale d'aide et de médiation. C'est ce qui ressort de l'Assemblée générale tenue par cette entité. C'était à Dax dernièrement. Cela représente une activité croissante et inquiétante de près de 1000 mineurs et 3400 femmes. L'ADAVEM emploie 21 salariés à travers le département et fonctionne avec un budget d'€1,490,000, un spot FGL qui permet d'alerter et de libérer les paroles et diffuser gratuitement et à notre initiative toute l'année une goutte d'eau, certes, pour que tout puisse aller mieux et que cesse ce fléau. Conjoncture difficile pour la CCI des Landes qui s'est exprimée à ce sujet lors d'un état des lieux de l'économie locale dressé à Dax devant 200 personnes. Les fruits d'une enquête analysée. Sans surprise, c'est une poursuite de cycle négatif pour nos entreprises. Seules 24% d'entre elles déclarant une hausse de leur chiffre d'affaires ces derniers mois. 45% faisant état d'un recul d'activité. 37% prévoient une diminution de leur carnet de commandes et une sur trois anticipe anticipe un recul du chiffre d'affaires, que dire ? C'est d'autre part ce matin qu'a été inauguré à Biscarrosse-Plage le village des saisonniers. Reportage d'Émilie Gébleu à suivre. Réception officielle ce soir, 19h30 à Dax, du minibus Visiocom, en présence du maire Julien Dubois et de Sarah Péchaudran-Dourte, adjointe en charge des affaires sanitaires et sociales, vice-présidente du CCAS.
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1: Quel bilan dressé de la toute première année scolaire de la section sportive surf du collège Nelson Mandela de Biscarrosse. Un premier exercice pour les 8 élèves qui, lors de la rentrée 2025-2026, ont intégré cette option dans leur cursus norlandais. Un événement pour nos jeunes surfeurs sélectionnés tous âgés entre 12 et 15 ans. Une satisfaction pour l'éducateur et moniteur de surf licencié du Lubiska Surf Club. J'ai nommé Lilian Girard.
2: Pour ma part, en tant que moniteur, un super bilan. C'est une belle aventure qui commence et je pense que c'est que le début. On a pu participer à pas mal de compétitions, on en parlera un petit peu après. Écoute, on a pu faire quasiment deux tiers des cours dans l'eau, un tiers au gymnase, donc ça sur la période hivernale quand les conditions s'y prêtaient pas forcément. Mais le bilan est positif, les jeunes ont progressé, les jeunes ont l'air contents. Ceux qui peuvent encore être là l'an prochain restent dans la section et veulent absolument rester. On en a quatre qui vont partir au lycée, donc ça va se renouveler aussi. On va avoir de nouvelles recrues. On a fait les sélections il y a quelques semaines. Il y a de bons candidats, donc c'est top.
1: Et comme tout projet sur orbite, la section semble attirer de nouveaux champions en herbe, ou plus exactement, de nouveaux et convaincus amoureux de la glisse, encourageants.
2: Là, on voit qu'on a eu quasiment deux fois plus de dossiers que l'an dernier. On est content. On a aussi pas mal de filles qui postulent, donc on est content là-dessus également. Donc je pense que c'est en train de bien prendre. C'est le début, il va falloir lancer les choses, que tout le monde soit au courant, que les jeunes voient ce qui se passe. Mais je pense que ça commence à être le cas.
1: Qu'est-ce que peut amener cette section ? On le rappelle ici.
2: Oui, bien sûr, ça peut amener pas mal de choses au niveau de l'UNSS et de l'association sportive du collège. Ça peut les aider avec des points ou des appréciations. Et également, on a un des jeunes qui part au pôle espoir Nouvelle-Aquitaine. À savoir, c'est, on va dire, allez, je crois que c'est les 16 meilleurs surfeurs aquitains. Donc c'est vraiment super. Et donc on a un des jeunes qui sort de section et qui arrive à accéder à ce pôle.
1: Une première saison championnat de France UNSS Excellence qui a souri à cette équipe de 5 qui a défendu en Bretagne et les couleurs de l'établissement landais. Pour quels résultats ?
2: On a commencé par les championnats départementaux qui se sont bien passés puisque cette équipe s'est qualifiée aux championnats régionaux. Également, ils ont fait deuxième aux championnats régionaux et ils ont pu se qualifier pour les championnats de France qui se déroulaient cette année à La Torche, fin mai. Donc on est partis tous ensemble à La Torche. Il y avait une autre équipe également du collège, puisque les enfants du collège peuvent s'inscrire aux compétitions UNSS malgré qu'ils ne soient pas en section sportive. Ils vont juste être dans une autre catégorie. Il y a une catégorie excellence qui est section sportive ou un niveau plus élevé. Et sinon, il y a une catégorie établissement où n'importe quel enfant qui a envie de s'inscrire et participer peut participer. L'équipe de 5 de la section sportive ont fait 6e au championnat de France UNSS. Donc on est très fiers pour notre première année de section d'avoir pu y participer. On est fiers aussi pour les jeunes de la catégorie établissement puisque c'est sans doute de futurs recrues de la section sportive surf du collège Nelson Mandela.
1: Compétition remportée, pour tout vous dire, par la section sportive de Jean Rostand de Cabretant, le collège Mitterrand de Soustan finissant 4e. Dans cette perspective que peut améliorer la section biscarrossaise, l'une des 4 existants à ce jour dans le 40.
2: Moi, je pense qu'on peut apporter pas mal de choses de plus, hein, vu que c'était qu'une première année. Déjà, l'an prochain, on va avoir 11 jeunes dans la section, alors que cette année, on en avait uniquement 8. Donc, on essaie de proposer un peu plus de place. Et puis ensuite, on va essayer d'améliorer les entraînements. Enfin, voilà, on est toujours dans une perspective d'amélioration. Là, on a pris de l'expérience. On va essayer de se préparer un peu plus pour les compétitions UNSS, puisque c'est un format de tag team. Donc, comme on a dit tout à l'heure, c'est en équipe. C'est une équipe de 4 personnes, plus 4 jeunes, plus un juge. Et c'est vrai que c'est un fonctionnement qui est assez différent des compétitions fédérales où j'ai l'habitude d'entraîner et de coacher mes jeunes, et que j'avais l'habitude de faire moi à l'époque. Donc voilà, on s'adapte aussi au format.
1: Et que glisse la vie sur le littoral landais. Merci Lilian Girard.
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1: Football sombre, nouvelle pour les Girondins de Bordeaux, exclus hier par la DNCG. Des championnats nationaux, si pas de garanties financières apportées. Demeure Sparta Capital qui devrait mettre la main à la poche d'ici l'appel, avant que ne soit liquidé ce grand club français. À venir très certainement une vente de cette entité, puisque Lopez entend arrêter les frais, sans renoncer, dit-il, à récupérer à terme une partie de son argent. Pétanque, 21e national de pétanque de vendredi à dimanche, c'est Boulodrome au pluriel de Soustan, où 320 triplettes, soit 960 joueurs de toutes catégories sont attendus. Côté rugby, vous le savez, finale du championnat de France de Régional 1 pour Mimizan ce dimanche à Ussel en Corrèze, ça sera face à Dijon. Pour Hermes, finale de promotion de Régional 2 contre le RC Castelpantin à Bergerac.
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1: De demain, jeudi à lundi, fête de Brocal et Forge comme un Soupros à Sauniac et Cambran. Et à Lefraîche d'ailleurs, fête du Bourg à Morsang-Saint-Nouvelle vendredi et samedi. De vendredi à dimanche à Pomarez, c'est l'heure dans les arènes du Pompon Festival. En parallèle sur ce même espace-temps, 28e édition du Salon du Livre de Soros-Gore. Ce vendredi et ce samedi, salle Saint-Exupéry de Biscarros, braderie du Secours Catholique. Polyphonie aussi à l'honneur à Bourricos, Pantinx et Forge. Ce samedi à 20h30 par la chorale de la Smala en La Chapelle. À titre de rappel, de samedi au 29 août, Rial Galerie de Mimizan, exposition des œuvres de l'artiste Isabelle Malmeza, vernissage en sa présence ce 4 juillet dès 17h. Et puis demain jeudi, c'est conseil municipal mimizanais à partir de 18h30. Voilà pour l'essentiel de votre information.
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0: 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Bonsoir.
1: Bonsoir à tous. Des sols extrêmement secs en France, conséquence de la canicule qui a frappé le pays. L'excédent d'eau de ces derniers mois est parti en fumée. C'est une mesure pour tenter de relancer la natalité. Le congé de naissance vient d'entrer en vigueur, du temps en plus pour les nouveaux parents. Et puis 4 victoires en autant de matchs, 13 buts marqués. Les footballeurs de l'équipe de France impressionnent en Coupe du Monde, scellant encore un peu plus leur statut de favori. Alors qu'une nouvelle canicule se profile pour la fin de la semaine, l'eau vient déjà à manquer en France. Des arrêtés préfectoraux ont été pris dans plus de 80 départements pour limiter certains usages de l'eau potable et économiser la ressource. Dans certains endroits de l'Hexagone, les réserves se sont épuisées très rapidement avec ces épisodes de forte chaleur, comme l'explique l'hydrologue Emma Aziza.
2: La situation s'est complètement transformée. Faut imaginer qu'il y a 2 mois, on avait un excédent d'eau partout, dans toutes nos nappes en France. Et on est en train de basculer très violemment. Et chaque canicule génère ce qu'on appelle un effet sèche-cheveux. C'est très inquiétant parce que l'eau, c'est le socle de tous nos territoires. Donc, ça nous montre que les bascules sont rapides, violentes, et que l'on n'a plus du tout d'acquis. C'est-à-dire qu'on peut avoir beaucoup d'eau durant l'hiver et durant le printemps. En quelques semaines, ça bascule.
1: Dans ce contexte de sécheresse, 6 départements du pourtour méditerranéen sont en vigilance rouge face au risque très élevé de feux de forêt. La faute à des températures supérieures à 30 degrés, des rafales de vent et un faible taux d'humidité. Le Premier ministre Sébastien Lecornu sera à Marseille demain pour évoquer cette lutte contre les incendies. Il présidera une cellule interministérielle de crise sur la canicule. La main tendue de Laurent Wauquiez à Édouard Philippe pour la présidentielle. Le chef de file des députés Les Républicains estime que Bruno Retailleau doit savoir se retirer si sa candidature ne décolle pas dans les sondages. Il appelle au rassemblement à partir de l'automne. Selon Laurent Wauquiez, Édouard Philippe peut incarner l'ordre et le sérieux permettant de redresser la France. C'est une nouveauté, le congé de naissance entre en vigueur à partir d'aujourd'hui. Ce nouveau droit permet aux parents de prendre 1 ou 2 mois de congé supplémentaire pour continuer de s'occuper de leurs nourrissons. Le gouvernement qui a poussé pour cette réforme espère qu'elle incitera les jeunes à faire plus d'enfants. Alors que la natalité est au plus bas depuis la Seconde Guerre mondiale, une mesure saluée par l'Union nationale des associations familiales. Mais cela ne suffira pas, selon l'administrateur de l'UNAF, Jacques Buisson.
3: Ça dépasse bien évidemment une sécurisation de 2 mois ou de 2 fois 2 mois, mais bien un parcours de vie familiale qui doit être rassuré, aidé et appuyé sur les 10 ans et les 20 ans de l'enfant. Mais c'est évidemment un premier pas. On sait que c'est quand même une angoisse, cette inquiétude du mode de garde, notamment sur la première année. Pour autant, pour travailler sur la question de la dénatalité, c'est un niveau de confiance supérieur que notre nation réaffirme vraiment que la politique familiale sera au rendez-vous des questionnements des parents.
1: Le congé est indemnisé par la Sécurité sociale avec un taux de 70% le premier mois et 60% le second. Autre changement de ce 1er juillet, la fin de la taxe française Sécurité sociale avec un taux de 70% le premier mois et 60% le second. Autre changement de ce 1er juillet, la fin de la taxe française de 2 euros sur

0: par Congo en ce moment, Belgique-Sénégal à 22h et à 2h du matin, les États-Unis à domicile face à la Bosnie-Herzégovine. L'équipe de France, elle, jouera samedi son 8e de finale face au Paraguay. Les Bleus ne cessent d'impressionner depuis le début du tournoi. Après leur qualification sans trembler face à la Suède hier soir, les tricolores totalisent 4 victoires en 4 matchs et 13 buts marqués, dont 6 pour Mbappé et 4 pour Dembélé. Les stars sont en rendez-vous, le collectif fonctionne à plein régime. Les hommes de Didier Deschamps paraissent inarrêtables et la planète foot savoure, Christophe Médouget.
1: Oui, à commencer par la presse étrangère. Marca, journal référence en Espagne, évoque aujourd'hui une supériorité qui devient obscène. En Angleterre, le Télégraphe voit cette équipe de France s'inscrire parmi les plus grandes équipes ayant jamais remporté le plus prestigieux trophée du football, pendant que la BBC se demande qui peut arrêter la masterclass française. Le monde du foot ne tarit pas d'éloges. On verra jusqu'où la France peut aller, mais ça fait peur, a dit Zlatan Ibrahimovic sur Fox News. Journalistes, consultants ou anciennes gloires paraissent émerveillés par le trio Mbappé, Dembélé, Olysée. Au sein du groupe tricolore, on reste concentré et déterminé. La mission 3e étoile est loin d'être accomplie.
0: Le 8e de finale entre la France et le Paraguay se jouera samedi à 23h. Voilà pour l'info. Passez une excellente soirée.

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0: 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Bonsoir.
1: Bonsoir à tous. Trois nouveaux billets pour les huitièmes de finale de la Coupe du Monde de foot distribués ce soir. Le tirage au sort de la prochaine Champions Cup de rugby et le peloton du Tour de France se dessinent. C'est l'actu sport du jour. Le foot, les 16e de finale de la Coupe du Monde se poursuivent ce soir et cette nuit avec tout d'abord l'Angleterre qui affronte la République démocratique du Congo. C'est la première fois que les Léopards disputent un match à élimination directe dans un mondial. Puis à 22h, la Belgique sera opposée au Sénégal et à 2h cette nuit, les États-Unis joueront contre la Bosnie-Herzégovine. Les Bleus, eux, ont déjà les yeux rivés sur les huitièmes où ils retrouveront le Paraguay samedi soir à Philadelphie. En attendant, le programme du jour était léger avec de la récupération pour les titulaires et une séance plus musclée pour ceux qui n'ont pas joué hier soir. Les Bleus s'envoleront pour Philadelphie vendredi. Le foot encore, c'est officiel. Bruno Genesio, nommé entraîneur de l'Olympique de Marseille, le technicien s'est engagé pour les deux prochaines saisons. Il remplace Habib Bey qui ne sera resté que 4 mois sur le banc de l'OM. En rugby, le tirage au sort de la prochaine Coupe des Champions. La double tenante du titre, l'Union Bordeaux-Bègles, se retrouve dans la poule des Sud-Africains, des Stormers et les Irlandais du Munster, mais aussi avec le Racing 92. Quant au champion de France, Toulouse, il aura notamment affaire à deux clubs anglais, les Saracens et Exeter, ou encore à La Rochelle. De leur côté, Pau et Clermont se retrouvent dans la même poule que les Irlandais du Leinster, finalistes de la dernière édition. Enfin, le Stade français retrouvera notamment les Anglais de Bath. En cyclisme, à la veille de la présentation des équipes et à 3 jours du départ du Tour de France à Barcelone, la formation Netcompany Ineos a donné les noms des 8 coureurs qui la composent. Parmi eux, Kevin Vauclin, 7e et meilleur français de la Grande Boucle 2025. Son compatriote Dorian Godon est également retenu. Et puis la championne de France de cyclisme, Célia Géry, sera elle bien au départ du Tour de France féminin du 1er au 9 août prochain. À 20 ans, elle participera pour la première fois à cette épreuve. Bonne soirée. 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

0: 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Ce soir sur TF1, retrouvez votre série All Her Fault. Marissa Irvine se présente au 14 Arthur Avenue pour récupérer son fils Milo, censé être avec un camarade de classe de sa nouvelle école. Mais la femme qui lui ouvre la porte n'est ni la mère de l'ami de son fils, ni sa nourrice. Pire, elle ne connaît pas Milo et prétend ne l'avoir jamais vu. Où est l'enfant et qui est responsable de sa disparition? Milo demeure introuvable et l'angoisse grandit. C'est ce soir, c'est sur TF1. France 2, le téléfilm a un château en Espagne. On retrouve notamment au casting Romane Boringer. Sur France 3, rediff de Secrets d'Histoire, Les Amants Tragiques de Meyerling. Canal, le Jamel Comedy Club. Sur M6, la Coupe du Monde de la FIFA. Un nouveau match du 16e de finale de cette Coupe du Monde. Arte, Bolbert. Vous retrouverez notamment sur W9, Bienvenue chez les Baudins, TMC, Secret Story, Ici la Voix en Prime, et votre série The Middle sur Gulli. Voilà, je vous laisse faire votre choix et par avance, une belle soirée devant votre télévision.
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0: 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Tour d'horizon de l'actualité nationale et internationale. Bonsoir.
1: Bonsoir à toutes et à tous. Certains réseaux d'eau commencent à être sous tension. La déclaration de Mathieu Lefèvre, le ministre délégué chargé de la transition écologique. Au 1er juillet, 94 départements ont franchi des seuils de vigilance ou d'alerte sécheresse, à contre 64 à la même période en 2025. Aujourd'hui, 6 départements du pourtour méditerranéen sont en vigilance rouge face au risque très élevé de feux de forêt. D'ailleurs, dans le Var, un important incendie est en cours. Le département est en vigilance rouge. Les flammes ont pris autour de Fréjus dans les Maquis. Des campings ont été évacués. Des canadaires, des hélicoptères bombardiers d'eau sont mobilisés. Près de 200 pompiers essayent de maîtriser le sinistre. L'entrée en vigueur du congé de naissance, à partir d'aujourd'hui, ce dispositif permet à chaque parent de prendre jusqu'à 2 mois de congé supplémentaire indemnisé, en plus des autres congés existants. Un congé à prendre dans les 9 mois qui suivent la naissance, une mesure présentée par le gouvernement comme un soutien à la natalité en déclin en France depuis plusieurs années. La main tendue de Laurent Wauquiez à Édouard Philippe pour la présidentielle. Le chef de file des députés Les Républicains estime que Bruno Retailleau doit savoir se retirer si sa candidature ne décolle pas dans les sondages. Il appelle au rassemblement à partir de l'automne. En Ukraine, des technologies militaires bientôt testées par Airbus. Des groupes de travail et des essais en conditions réelles vont être réalisés. Un partenariat stratégique a été conclu ce 1er juillet. Airbus Defence and Space s'est déjà associé le mois dernier avec Skyfall, le pionnier des drones ukrainiens. Un trésor antique dérobé la nuit dernière dans le Tarn. Une quarantaine de pièces d'or et d'argent ont été volées au centre archéologique de Montens, proche de Gaillac. Les voleurs semblaient bien préparés, visant une fenêtre à l'abri des regards. Les sports pour finir et la Coupe du Monde dans le cadre des 16e de finale. La Belgique joue contre le Sénégal ce soir à 22h. Plus tard, les États-Unis affrontent la Bosnie-Herzégovine. C'est à 2h du matin, heure française. Bonne soirée à tous.

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0: 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Il est 21h. Tour d'horizon de l'actualité nationale et internationale. Bonsoir.
1: Bonsoir à tous. Deux feux de forêt en cours dans le sud de la France. Un incendie s'est déclaré dans l'Aude, à la frontière avec l'Hérault, à deux départements concernés par la vigilance rouge feu de forêt. Le sinistre a pris à une trentaine de kilomètres de Narbonne. 600 hectares auraient déjà brûlé. Dans le Var, un autre feu de végétation en cours. Le département est en vigilance orange ici. Les flammes ont pris autour de Fréjus. Des campings ont été évacués. Des canadairs et des hélicoptères bombardiers d'eau sont mobilisés. La France qui fait face à la sécheresse après la vague de forte chaleur. 94 départements sont en vigilance ou en alerte selon un dernier décompte. Des arrêtés préfectoraux ont été pris dans plus de 80 départements pour limiter certains usages de l'eau potable et économiser la ressource. Dans l'actualité aussi, la dernière loi de programmation militaire validée par l'Assemblée nationale, à 436 milliards d'euros alloués jusqu'en 2030, c'est à 36 milliards de plus que ce qui était prévu en 2023. Une façon de soutenir le développement militaire tricolore dans ces périodes de tension sur la scène internationale. Au Moyen-Orient d'ailleurs, les nouvelles discussions entre les États-Unis et l'Iran saluées par Donald Trump, elles ont eu lieu au Qatar par le biais de médiateurs. Ces pourparlers visent à apaiser les tensions après des échanges de tirs entre les deux pays. Le nombre de millionnaires en hausse en France, 35 000 millionnaires de plus en un an. Selon le dernier rapport d'UBS, une banque suisse publiée hier, la France figure ainsi parmi les pays les plus riches d'Europe, même si le nombre de ces ultra-riches a moins progressé que dans certains pays d'Europe de l'Est, comme en Lettonie ou en Hongrie. Les marchés financiers permettent aux plus riches de s'enrichir plus rapidement, pointe le rapport. Enfin le foot, l'Angleterre qualifiée en 8e de finale du Mondial, victoire des Anglais 2-1 contre la République démocratique du Congo. Le Mexique s'est aussi qualifié en battant l'Équateur 2-0. À suivre ce soir le match entre la Belgique et le Sénégal à 22h. Puis dans la nuit, les États-Unis qui jouent contre la Bosnie-Herzégovine. Belle soirée à notre écoute. 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